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Non, c'est l'école de la vie.

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1: 2 juin aujourd'hui, eh bien, le ciel est couvert avec de la pluie ce matin, des averses faibles. Température attendue en cette matinée de 17 à 18 degrés. Cet après-midi, avec le retour du soleil et quelques nuages blancs entre Condom et Auch, 22 degrés. Entre Agen et Nérac, 23 degrés. Encore quelques gouttes sur Casaubon et Tarbes avec 21 degrés. Passez une belle journée avec DFM.
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1: Bonjour à tous, nous fêtons Blandine aujourd'hui. Alors la conjonction des planètes vous sera-t-elle favorable ?
2: Bélier, grâce à Vénus, vos prises de parole et vos élans affectifs feront mouche.
1: Taureau, vous vous sentez bien seul face à une préoccupation. Laissez de côté, la solution viendra plus tard.
2: Gémeaux, votre ciel s'éclaircit grâce à l'énergie chaleureuse et stimulante du soleil qui renforce votre confiance en vous.
1: Cancer, le hasard fait bien les choses parfois. Ne vous avouez pas vaincu.
2: Curieux, les lions, vous vivrez une journée formidable. Un mystère qui vous intriguait autrefois se révélera aujourd'hui.
1: Vierge, association, partenariat ou bien engagement dans une vie de couple, l'heure est venue de ne plus faire cavalier seul.
2: Balance, vous savez qu'il y a de multiples alternatives dans la vie. Alors, pourquoi ne pas laisser votre instinct vous guider pour choisir la meilleure ?
1: Scorpion, tout risque d'arriver un peu en même temps. Faites le tri et ne surestimez pas votre résistance nerveuse.
2: Sagittaire, attention à ne pas créer de malentendus ou à ne pas vexer malencontreusement à cause de votre franchise.
1: Capricorne, des entraves se dressent sur votre chemin. Le destin ne semble pas vous faciliter la tâche, c'est le moins qu'on puisse dire.
2: Verseau, vous devrez résoudre quelques problèmes, surtout à partir du moment où quelqu'un essaiera de vous dominer.
1: Enfin, poisson, sur le plan relationnel, prévoyez des turbulences et le risque de conflit ou de malentendus sera plus important que d'habitude, c'est comme ça. Bonne journée à tous quand même. Demain, vous penserez bien à fêter Kevin.

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2: Aujourd'hui, 2 juin, bonjour Blandine. Blandine est une jeune fille timide, assez réservée, qui mise beaucoup sur ses capacités de réflexion et d'analyse de la situation pour intervenir avec sens et efficacité. Assoiffée de connaissances plus que de relations humaines, Blandine aime se cultiver. Elle n'hésite pas à s'ouvrir sur le monde pour découvrir des choses qu'elle ignore et qui peuvent lui permettre de prendre les bonnes décisions au bon moment. Blandine ne laisse généralement que peu de place à l'intuition et préfère accorder sa confiance à ses connaissances et à ses capacités de réflexion. Même si elle manque un peu de spontanéité, Blandine n'éprouve aucune difficulté à trouver sa place dans le monde professionnel. Elle se donne souvent tous les moyens de réussir ce qu'elle entreprend et vise de façon systématique la première place du podium dans toutes ses activités. En couple, Blandine s'appuie sur un partenaire capable de lui faire ressentir quotidiennement l'amour qu'il éprouve pour elle. Votre couleur sera le jaune. Bonne journée.

0: La météo.
1: 2 juin aujourd'hui, eh bien, le ciel est couvert avec de la pluie ce matin, des averses faibles. Température attendue en cette matinée de 17 à 18 degrés. Cet après-midi, avec le retour du soleil et quelques nuages blancs entre Condom et Auch, 22 degrés. Entre Agen et Nérac, 23 degrés. Encore quelques gouttes sur Casaubon et Tarbes avec 21 degrés. Passez une belle journée avec DFM.
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2: Bonjour, bienvenue dans la chronique Septième ciel et quelques nuages. C'est Julie et aujourd'hui, on va aborder un sujet. Ce sujet, c'est pourquoi on n'ose pas parler de sexualité, même en couple. Alors parfois, on partage des années avec quelqu'un, mais on n'ose toujours pas lui dire ce qu'on aime vraiment au lit. On peut parler de travail, parler d'argent, de projet, mais dès qu'il s'agit de sexualité, le silence s'installe. Mais pourquoi ? Parce que bien souvent, on a peur. On a peur de vexer, on a peur de blesser, on a peur d'être jugé, on a peur d'être incompris. Alors on se tait, on fait semblant que tout va bien. On s'adapte et surtout on évite le sujet. Et petit à petit, un décalage s'installe. Parce que l'autre ne peut pas deviner. Il ou elle ne peut pas ressentir à notre place. Et encore moins comprendre ce qu'on ne dit pas. Et c'est là que beaucoup de couples s'éloignent, sans même s'en rendre compte. Parce que la sexualité, ce n'est pas juste un acte, c'est un langage. Un langage du corps, du désir, mais aussi des émotions. Et comme tous les langages, il s'apprend, il se partage et il se construit à deux. Mais pour ça, il faut oser se parler. Oser dire j'aime, oser dire j'aimerais, oser dire là ça ne me correspond pas, j'en ai pas envie. Pas pour critiquer, pas pour créer un conflit, mais pour créer un vrai lien. Parce que parler de sexualité, ce n'est pas casser la magie, c'est la rendre possible. Et parfois, une simple conversation peut transformer complètement une relation. Alors la vraie question, ce n'est pas « est-ce que ça va dans mon couple ?» mais plutôt « est-ce que j'ose être vrai avec l'autre ?» Voilà pour ce premier sujet. Je vous dis à la semaine prochaine dans notre chronique « Septième ciel et quelques nuages ». Pour plus d'informations, retrouvez-moi sur leboudoirdecarla.com et je vous dis à très vite.
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0: Il est 6h.
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0: La météo.
1: 2 juin aujourd'hui, eh bien, le ciel est couvert avec de la pluie ce matin, des averses faibles. Température attendue en cette matinée de 17 à 18 degrés. Cet après-midi, avec le retour du soleil et quelques nuages blancs entre Condon et Auch, 22 degrés. Entre Agen et Nérac, 23 degrés. Encore quelques gouttes sur Casaubon et Tarbes avec 21 degrés. Passez une belle journée avec DFM.
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1: Bonjour à tous, nous fêtons Blandine aujourd'hui. Alors la conjonction des planètes vous sera-t-elle favorable?
2: Bélier, grâce à Vénus, vos prises de parole et vos élans affectifs feront mouche.
1: Taureau, vous vous sentez bien seul face à une préoccupation. Laissez de côté, la solution viendra plus tard.
2: Gémeaux, votre ciel s'éclaircit grâce à l'énergie chaleureuse et stimulante du soleil qui renforce votre confiance en vous.
1: Cancer, le hasard fait bien les choses parfois. Ne vous avouez pas vaincu.
2: Curieux, les lions, vous vivrez une journée formidable. Un mystère qui vous intriguait autrefois se révélera aujourd'hui.
1: Vierge, association, partenariat ou bien engagement dans une vie de couple, l'heure est venue de ne plus faire cavalier seul.
2: Balance, vous savez qu'il y a de multiples alternatives dans la vie. Alors, pourquoi ne pas laisser votre instinct vous guider pour choisir la meilleure?
1: Scorpion, tout risque d'arriver un peu en même temps. Faites le tri et ne surestimez pas.

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2: Aujourd'hui, 2 juin, bonjour Blandine. Blandine est une jeune fille timide, assez réservée, qui mise beaucoup sur ses capacités de réflexion et d'analyse de la situation pour intervenir avec sens et efficacité. Assoiffée de connaissances plus que de relations humaines, Blandine aime se cultiver. Elle n'hésite pas à s'ouvrir sur le monde pour découvrir des choses qu'elle ignore et qui peuvent lui permettre de prendre les bonnes décisions au bon moment. Blandine ne laisse généralement que peu de place à l'intuition et préfère accorder sa confiance à ses connaissances et à ses capacités de réflexion. Même si elle manque un peu de spontanéité, Blandine n'éprouve aucune difficulté à trouver sa place dans le monde professionnel. Elle se donne souvent tous les moyens de réussir ce qu'elle entreprend et vise de façon systématique la première place du podium dans toutes ses activités. En couple, Blandine s'appuie sur un partenaire capable de lui faire ressentir quotidiennement l'amour qu'il éprouve pour elle. Votre couleur sera le jaune. Bonne journée.

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2: Bienvenue à vous. Les recherches se poursuivent à Fleurance, dans le Gers, depuis vendredi. Liana, une collégienne de 11 ans, reste introuvable. Les recherches ont été renforcées hier avec d'importants moyens déployés sur le terrain, tandis qu'un homme de 41 ans, dont les déclarations sont jugées incohérentes par les enquêteurs, devrait être déféré devant le tribunal d'Agen. Les parents de la jeune fille écartent la piste de la fugue. Un appel à témoins a été lancé par la gendarmerie. L'info a été révélée par nos confrères de la Nouvelle République des Pyrénées. Un individu ivre a été interpellé samedi soir à Tarbes alors qu'il circulait rue des Ursulines avec un pic à brochette de 30 cm. Un individu arrêté pour port d'armes prohibées, placé dans un premier temps en cellule de dégrisement. Il a pu expliquer qu'il voulait simplement rendre cet objet à un ami. Une affaire classée finalement sans suite par le parquet. Verdict attendu en soirée, celui des Assises des Landes qui juge depuis hier un ressortissant belge d'une trentaine d'années. Ce dernier est jugé pour tentative de meurtre après avoir porté plusieurs coups de couteau au patron d'une cabane à huîtres. Des faits survenus en juin 2023 à Hossegor alors que l'individu était alcoolisé et qu'il avait surpris sa compagne en train d'effectuer une fellation à sa victime. Nouvel accident grave hier matin sur les routes du Gers avec une collision entre quatre voitures sur la départementale 928 à hauteur de la commune d'Avinsac. Quatre personnes ont été blessées à l'arrivée des secours. Elles ont été transportées vers les hôpitaux d'Auch et de Moissac. Et puis, promesse tenue, celle faite durant la campagne électorale de Pascal Claverie à Tarbes. Une heure de stationnement supplémentaire est désormais offerte aux usagers de la ville. Promesse effective depuis hier, lundi 1er juin. Une mesure qui vient s'ajouter à celle déjà en place, à savoir le stationnement gratuit entre 12h et 14h, ainsi qu'à partir de 18h tous les jours et le dimanche. Objectif affiché, faciliter les déplacements du quotidien et encourager les visiteurs à prolonger leur moment en centre-ville.

0: La météo.
1: 2 juin aujourd'hui, eh bien, le ciel est couvert avec de la pluie ce matin, des averses faibles. Température attendue en cette matinée de 17 à 18 degrés. Cet après-midi, avec le retour du soleil et quelques nuages blancs entre Condom et Auch, 22 degrés. Entre Agen et Nérac, 23 degrés. Encore quelques gouttes sur Casaubon et Tarbes avec 21 degrés. Passez une belle journée avec DFM.
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2: J'ai pris des sens interdits.

0: Je vous souhaite la bienvenue sur DFM. Nous sommes aujourd'hui le 2 juin, en ce mardi. Dans un instant, le point météo avec changement de temps un petit peu. Oui, l'arrivée de quelques gouttes sur la région. On fait le point complet après l'info. Nous sommes le 2 juin, jour de la Saint-Blandine. Saint-Blandine, bonne pour l'eau comme pour la farine. Dicton du jour, le soleil. Ce matin, il s'est levé à 6h15. Bonne journée.
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0: Le retour de l'actualité avec Sylvie, 2 minutes de l'info, bonjour.
3: Bonjour à tous. Toujours aucune trace de Liana dans le Gers. Le principal suspect a été mis en examen et placé en détention provisoire hier. Il est soupçonné d'enlèvement et de séquestration de mineurs de moins de 15 ans. Cet homme de 41 ans et père de 2 enfants, dont une petite fille, amie avec la disparue. La jeune collégienne de 11 ans a été vue pour la dernière fois vendredi. Elle a été filmée par des caméras de vidéosurveillance dans la voiture de cet homme. Et cette violente agression devant un collège à Villeneuve-Tolosane, en Haute-Garonne. Une adolescente de 14 ans a poignardé hier une autre élève à la sortie de l'établissement. La victime, âgée de 15 ans, a reçu 4 coups de couteau, dont 3 plaies superficielles. La mise en cause a été placée en garde à vue. Elle a reconnu les faits. Elle avait déjà déposé plainte contre la victime pour harcèlement et violence. La loi d'urgence agricole s'apprête à passer un premier cap à l'Assemblée. Le texte doit être adopté aujourd'hui en première lecture par les députés. Il est censé apporter des réponses concrètes à un secteur en crise, notamment en simplifiant l'installation de bâtiments d'élevage ou encore en débloquant des projets de stockage d'eau. Les combats continuent dans le sud du Liban malgré les déclarations de Donald Trump. Le président des États-Unis a assuré que le Hezbollah et Israël allaient cesser leurs affrontements. Mais ce matin, l'armée israélienne dit avoir intercepté 2 projectiles en provenance du Liban. De son côté, le mouvement pro-iranien revendique plusieurs attaques, dont une contre un char israélien. L'Union européenne durcit encore sa politique migratoire. Les eurodéputés et les États membres ont trouvé un accord hier soir, et notamment sur la possibilité de créer des centres à l'étranger ou renvoyer les migrants en situation irrégulière. Le texte prévoit également des sanctions plus strictes pour les migrants refusant de quitter le territoire de l'Union européenne. Et puis, plus que quelques heures pour les futurs étudiants. Les premiers résultats de Parcoursup sont en effet attendus ce soir à partir de 19h. Plus 1 million de vœux ont été enregistrés cette année sur la plateforme pour les candidats dans l'enseignement supérieur. Excellent début de journée à tous.
0: Merci, vous revenez tout à l'heure à 8h, 7h, 2 minutes et 35 secondes. Un point météo.
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0: La météo. La météo avec donc des températures qui restent comprises ce matin entre 16 et 17 degrés. Le ciel est bien couvert, on aura de la pluie tout à l'heure. 19 degrés avec des averses entre Condon et Auch à midi. Cet après-midi, quelques rayons de soleil, encore des averses faibles. Pas plus de 22 degrés aujourd'hui, hein. C'est pas très chaud finalement à Vic-Fezensac, Castéra-Verdizan, Gégin, Saint-Puis, Mont-de-Marsan, Agen, Nérac et Tarbes. Dans la soirée, le ciel devient un petit peu plus clair, les étoiles reviennent avec une quinzaine de degrés. Les températures vont redescendre au cœur de la nuit entre 13 et 14 degrés. 7h04.
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0: Bonjour à tous, nous fêtons Blandine aujourd'hui. Alors la conjonction des planètes vous sera-t-elle favorable?
8: Bélier, grâce à Vénus, vos prises de parole et vos élans affectifs feront mouche.
0: Taureau, vous vous sentez bien seul face à une préoccupation. Laissez de côté, la solution viendra plus tard.
8: Gémeaux, votre ciel s'éclaircit grâce à l'énergie chaleureuse et stimulante du soleil qui renforce votre confiance en vous.
0: Cancer, le hasard fait bien les choses parfois. Ne vous avouez pas vaincu.
8: Curieux, les lions, vous vivrez une journée formidable. Un mystère qui vous intriguait autrefois se révélera aujourd'hui.
0: Vierge, association, partenariat ou bien engagement dans une vie de couple, l'heure est venue de ne plus faire cavalier seul.
8: Balance, vous savez qu'il y a de multiples alternatives dans la vie. Alors, pourquoi ne pas laisser votre instinct vous guider pour choisir la meilleure?
0: Scorpion, tout risque d'arriver un peu en même temps. Faites le tri et ne surestimez pas votre résistance nerveuse.
8: Sagittaire, attention à ne pas créer de malentendus ou à ne pas vexer malencontreusement à cause de votre franchise.
0: Capricorne, des entraves se dressent sur votre chemin. Le destin ne semble pas vous faciliter la tâche, c'est le moins qu'on puisse dire.
8: Verseau, vous devrez résoudre quelques problèmes, surtout à partir du moment où quelqu'un essaiera de vous dominer.
0: Enfin, poisson, sur le plan relationnel, prévoyez des turbulences et le risque de conflits ou de malentendus sera plus important que d'habitude, c'est comme ça. Bonne journée à tous quand même. Demain, vous penserez bien à fêter Kevin.
9: Merci. Et tout de suite, avant de faire le retour des tubes, voici Pierre pour l'événement du jour. Bonjour.
10: Bonjour Jean-Pierre. Bonjour à tous. Bonjour à vous qui nous écoutez près du château de Campagno à Ligarde sur 105.8. 2 juin 1891, il y a 135 ans, loi instituant le pari mutuel. Inventé par Joseph Ollier, homme de spectacle, avec Charles de Morny, propriétaire des champs de course de Maison Lafitte, cette loi permet pour la première fois aux joueurs de parier en toute légalité sur les champs de course. Joseph Ollier est également cofondateur du Moulin Rouge, créateur du Théâtre des Nouveautés, du nouveau cirque plus connu sous le nom de Salle Pleyel, et enfin, à la place des montagnes russes du boulevard des Capucines, il fait construire l'Olympia. Demain sera un autre jour.
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0: 7h et bientôt 11 minutes, les titres de la Dépêche du Midi. Toujours Liana recherchée, un suspect arrêté, porté disparu depuis vendredi à Florence. 11 ans, elle reste toujours introuvable. Ce matin, on parle aussi de l'économie, le record à 93 milliards de choses France, avec 93 milliards d'euros d'investissements étrangers annoncés et plus de 15 600 emplois attendus. La 9e édition du sommet Choose France bat tous les records cette année. La France stoppe un pétrolier russe. La France a intercepté un pétrolier en provenance de Russie, soupçonné d'appartenir à la flotte fantôme utilisée pour contourner les fameuses sanctions. Et puis dans le Gers ce matin, Flock 5, 50 emplois à la clé du côté de Nogaro pour cette entreprise. Mort de la gendarme Mélanie Lemay, nouveau procès devant la cour d'assises du Gers. Et puis en page locale toujours, on revient à Hoche. Hoche rejoint le réseau du leader français des data centers, le groupe Etix. Leader français des data centers souverains s'apprête à renforcer sa présence en Occitanie avec le rachat de 4 sites d'Eurofiber, dont celui de Hoche. C'est une bonne nouvelle pour la région. Et puis Dupuy réélu pour un 5e mandat à la tête de Trigone. Francis Dupuy poursuit son engagement à la tête du syndicat Mix Gersois, chargé des déchets, de l'eau et de l'assainissement. Quelques titres en plus tout à l'heure, ça sera à 8h10. 7h13.
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0: Merci Guillaume.
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2: DFM 7h15 et 40 secondes. 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
3: qu'on puisse. 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
3: Dans un instant, retour des tubes.
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1: 7h22 minutes. Il est de retour, le festival de slam à Valence-sur-Béise le 5 et le 6 juin. Avec déclaration de slam, repas spectacle, des rendez-vous incontournables sur deux jours, des artistes confirmés, d'autres à découvrir. Valence en slam, Valence-sur-Béise le 5 et 6 juin avec la KVA de Valence-sur-Béise à la salle des fêtes. Les rendez-vous TV Koh-Lanta est de retour ce soir sur TF1. La suite est Une famille en or, juste après, aux alentours de 23h40. Laissez-vous guider dans le Paris des années folles avec Stéphane Bern sur France 2. Sur la 3, Alexandra et la série. Sur France 4, After Sun, un film. Et puis France 5, c'est la diplomatie du ballon rond, Mbappé, reportage. Sur M6, Appel à témoins avec Julien Courbet. Canal+, Dossier 137, le film. Arte nous propose Europe, le choix des armes, un documentaire. Sur LCP, débat doc W9, état de choc, l'obésité aux USA. Sur TMC, 90 minutes d'enquête avec les cambriolages. Sur TFX, Tout sauf toi, le film. Sur C-Star, mariage chez les Baudins, le film. Et T18, non élucidé, l'affaire Paquita Para. TF1 série film Camping Paradis, Le Petit Prince, le film sur Gulli. L'équipe nous propose du football ce soir. Pays de Galles, Tchana, c'est un match de préparation. Rush Hour 2, le film avec Jackie Chan sur Sister. Le groupe RMC, RMC Story, Jupiter, le destin de l'univers. RMC Découverte, Statue de la Liberté, les 10 secrets de l'icône new-yorkaise. Et enfin, Cold Case, c'est Castle, 21h10 sur RMC Life.

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3: Ouais, c'est une drôle de soirée, ça peut être une drôle d'après-midi d'ailleurs. Ça peut être sympa pour y aller en famille. Il est déjà 7h26. Nous parlons de votre prénom aujourd'hui, Blandine, avec Valérie. Puis le retour des tubes, juste après avec Christophe Willem.
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6: Aujourd'hui, 2 juin, bonjour Blandine. Blandine est une jeune fille timide, assez réservée, qui mise beaucoup sur ses capacités de réflexion et d'analyse de la situation pour intervenir avec sens et efficacité. Assoiffée de connaissances plus que de relations humaines, Blandine aime se cultiver. Elle n'hésite pas à s'ouvrir sur le monde pour découvrir

0: sur des choses qu'elle ignore et qui peuvent lui permettre de prendre les bonnes décisions au bon moment. Blandine ne laisse généralement que peu de place à l'intuition et préfère accorder sa confiance à ses connaissances et à ses capacités de réflexion. Même si elle manque un peu de spontanéité, Blandine n'éprouve aucune difficulté à trouver sa place dans le monde professionnel. Elle se donne souvent tous les moyens de réussir ce qu'elle entreprend et vise de façon systématique la première place du podium dans toutes ses activités. En couple, Blandine s'appuie sur un partenaire capable de lui faire ressentir quotidiennement l'amour qu'il éprouve pour elle. Votre couleur sera le jaune. Bonne journée.
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0: système avec Christophe Willem, 7h30.
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0: Après l'info et la météo.
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3: Bonjour à tous. Les hommages se sont multipliés hier suite à l'annonce du décès de Daniel Labat, une figure bagnéraise, pionnier des radios libres et indépendantes. Un homme investi durant de nombreuses années dans l'organisation des internationaux de tennis de Bagnères de Bigorre. Il s'était également occupé de la communication du stade Bagnéré, le club de rugby de la ville. 8 mois de prison ferme pour un homme de 47 ans, un individu interpellé après avoir dérobé des bijoux en or dans un appartement de Biarritz le 23 avril dernier. Un homme habitué des tribunaux et qui était encore sous bracelet électronique. Nouvel accident grave hier matin sur les routes du Gers avec une collision entre 4 voitures sur la départementale 928 à hauteur de la commune d'Avinsac. 4 personnes ont été blessées. À l'arrivée des secours, elles ont été transportées vers les hôpitaux d'Auch et de Moissac. 175, le chiffre du jour, c'est en millions d'euros l'investissement prévu par l'entreprise USA Rare Earth à Lac. La firme américaine prévoit d'implanter une usine de fabrication d'aimants permanent en Béarn, à la clé près de 300 emplois annoncés d'ici 2030. Une étape supplémentaire pour faire de Lac une véritable vallée des aimants autour des terres rares et des technologies de demain. Seront-elles sous le soleil, non pas de la Bodega mais de Lagos? Samedi soir, le mythique groupe des Négresses Vertes sera en concert pour le festival Musique à Lagos qui fête ses 20 ans en grande pompe. Un festival devenu incontournable dans le Béarn, comme nous l'explique son organisateur Eric Faucon.
4: Je m'aperçois que c'est un événement qui est très local, il est très apprécié dans la plaine de Naye. On a un peu du mal à faire venir les gens, même s'il y a des gens qui viennent de loin de temps en temps. Mais il est très apprécié. Il y a un petit côté convivial qu'on cultive, puisqu'il y a un village artisanal, il y a de quoi se restaurer, s'asseoir au bord du lagouin. Les gens savent qu'on met des chapiteaux maintenant, parce que dans le piémont pyrénéen, à chaque fois, on a quelquefois eu des orages.
3: Rendez-vous vendredi soir, samedi et dimanche à Lagos. Le programme et la billetterie sur festivaladl.com. À noter que l'interview complète d'Eric Faucon est disponible en podcast sur notre site internet.
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0: Quelques températures relevées hier après-midi avec une moyenne de 25, 26 et 27 degrés, pas plus. 27 à Albi et à Auch, 23 à Biarritz, il a fait 26 à Agen et à peine 30 degrés à Montpellier, 25 à Pau. Aujourd'hui, les températures baissent avec 22 degrés. Grand maxi pour Bordeaux, Bergerac, 21 à Mont-de-Marsan, à Pau, à Tarbes, 21 degrés sur Auch, Condom, 23 à Agen, 22 à Nérac à Montauban et Moissac, 21 à Toulouse, du vent entre Castres et Carcassonne avec 24 degrés, 27 à Narbonne avec beaucoup de vent, la pluie et soleil aussi à Perpignan, 27 degrés, 28 à Montpellier, 29 à Nîmes, là il n'y aura que du soleil. Demain mercredi, c'est assez mitigé, le matin, ciel couvert, on fêtera les Charles, on aura 14 degrés, entre 20 et 21 degrés demain après-midi. Mais avec du soleil.
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0: 7h36 minutes, dans un instant, notre rendez-vous chronique avec Valérie.
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7: Sur DFM, on va retrouver Valérie, son invitée. Cette semaine, nous partons à Valence-sur-Bèze. Je rappelle que tous ces reportages et ces chroniques sont disponibles sur le www.dfm930.com. Là, c'est gratuit, vous pouvez les télécharger. Écoutez la série 1, déjà le numéro 1 et le numéro 2. Et la semaine prochaine, nous aurons le 3 et le 4. Et puis dans 5 minutes, on retrouvera les offres d'emploi de notre partenaire France Travail.
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12: Ils l'ont fait, pourquoi pas vous? 3 minutes pour découvrir les entreprises inspirantes du Gers. Nous retrouvons Sabine Ménard du Canary Maniac à Valence-sur-Baïse. Bonjour Sabine.
13: Bonjour.
12: Sabine, est-ce que vous pourriez nous raconter un petit peu votre itinéraire? C'est-à-dire que vous avez fait de votre passion votre métier?
13: Exactement.
12: Comment ça s'est passé?
13: C'est une reconversion professionnelle, à savoir que j'étais formatrice sur la région parisienne. Je travaillais dans un centre de formation et je gérais de la formation pour chirurgiens. Donc en parallèle, pour échapper un petit peu à cet univers-là, puisque je travaillais également avec des sujets anatomiques, j'avais un échappatoire sur le dessin. Donc de toute façon, ça existe depuis extrêmement longtemps chez moi, à recopier les bandes dessinées quand j'étais enfant, à faire toute la collection des Diddle pour mes enfants quand j'ai été maman. Et puis de fil en aiguille, j'arrive dans le Gers avec un parcours qui est le mien et se pose
12: la question de savoir ce que vous alliez devenir ou faire en tout cas en arrivant ici.
13: Oui, il y a eu ça. Bon, j'ai travaillé pour une entreprise ici et puis une rencontre avec un artiste et j'ai des dessins qui se sont accumulés durant toute ma vie et je me suis dit je vais partager cette passion avec vous.
12: Parfait. Et quelles sont vos sources d'inspiration, Sabine, aujourd'hui?
13: Alors moi, je suis autodidacte, donc ma signature artistique, c'est Sam, et je travaille essentiellement le médium qui me plaît énormément, c'est le pastel sec, et également la peinture acrylique. Donc j'ai deux univers. Le pastel sec a ses exigences, et je suis portraitiste. Mon inspiration, ça va être de dessiner des gueules. Je vais dire ça comme ça, parce qu'il me faut des rides, parce qu'il me faut un regard puissant, parce qu'il faut les traces de la vie sur le visage, et ça m'inspire beaucoup. Il y a de l'intensité, ça me permet de m'exprimer, ça me permet d'être dans l'émotion.
12: Et oui, on est sur une image réelle, authentique, loin de Photoshop et des retouches qu'on voit à peu près partout pour qu'il n'y ait aucun défaut. Vous, au contraire, vous allez chercher l'expression dans le visage.
13: Oui, et puis je m'accorde l'accident. C'est-à-dire que quand on commence à dessiner, en effet, au départ, il faut avoir beaucoup de persévérance, il faut habituer son œil, et quand on est autodidacte en tout cas, et puis au fur et à mesure que vous vous entraînez, que vous regardez, vous prenez des mesures quand vous faites du portrait et ensuite go, on y va.
12: Merci beaucoup Sabine, on en sait un petit peu plus sur votre parcours et qui vous êtes en tant qu'artiste. On se retrouve une prochaine fois pour cette chronique. Ils l'ont fait, pourquoi pas vous, 3 minutes pour découvrir les entreprises inspirantes du Gers. Merci Sabine.
13: Merci.
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14: Tout savoir sur le mal de dos avec l'assurance maladie risque professionnel. Vous ne le savez peut-être pas, mais le mal de dos concerne 2 salariés sur 3 au cours de leur vie professionnelle. Et pourtant, docteur Félicette Fruit, pour vous, médecin du travail chez Ami Santé au travail dans l'heure, le mal de dos n'est pas forcément une fatalité.
15: Non, non. On peut agir pour prévenir le mal de dos lié à une activité professionnelle.
14: C'est même indispensable.
15: Oui, c'est indispensable pour le bien-être des salariés, comme pour les performances de l'entreprise.
14: Très bien, mais quel est le rôle du médecin du travail dans la lutte contre le mal de dos?
15: Eh bien, nous sommes là, en proximité, pour aider les employeurs à respecter leurs obligations légales, c'est-à-dire préserver la santé de leurs salariés.
0: Et de quelle façon alors ?
15: En identifiant les facteurs de risque physiques et psychosociaux qui peuvent provoquer le mal de dos.
0: Mais quel est l'objectif principal ?
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19: 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Ouvrier manœuvre en CDD à Saint-Aurin-Espouille-Petit. 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Cueilleur de fraises hors sol et sous serre en CDD à Saint-Puy. Chauffeur tractoriste en CDD à Gondrin. Serveur en contrat d'apprentissage en CDD à Roque. Serveur de restaurant en CDD à Montréal. Aide à domicile en CDD à Courson. Serveur en CDD à Castéra-Verduzan et seconde cuisine en CDD à Castéra-Verduzan. Chargé de communication en CDD à Lectoure. Technicien de maçonnance des installations en CDD à Lectoure. Aide à domicile en CDD au Père Quintaillac. Serveur en restauration en CDD à Lanpax. Assistant d'éducation en CDD à Vic-Fezensac. Moniteur d'auto-école en CDD à Vic-Fezensac. Et aide à domicile en CDD à Vic-Fezensac. Agent des services hospitaliers en CDD à Eauze. Ouvrier de chais en CDD à Eauze. Animateur en CE en CDD à Stafford. Chargé de facturation client en CDD à Florence. Opérateur de cuisson en CDD à Florence. Aide médico-psychologique à ES en CDD à Ordans-la-Roque. Jardinier en CDD à Roquelaure. Cuisinier en CDD à Mansiette. Conducteur de voyageurs réseau routier en CDD dans le Gers. Bûcheron et lagueur en CDD dans le Gers. Et enseignant en lettres modernes en CDD dans le Gers.
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1: Et retrouvez Julie aujourd'hui à partir de 15h30 et le rediffusion c'est le dimanche après-midi. Bienvenue sur DFM, nous sommes mardi en ce 2 juin. Nous allons faire la météo, les titres qui font l'actualité dans la dépêche du midi, que ce soit dans le Gers ou dans le Lot-et-Garonne. Et nous fêtons aujourd'hui les Blandines, le dicton du jour, Sainte Blandine, bonne pour l'eau comme pour la farine. Le soleil s'est levé ce matin, même si on ne le voit pas trop, 6h15, il va se recoucher à 21h29. Il est 8h, bonjour.
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1: Le retour de l'actualité avec Sylvie, bonjour.
3: Bonjour à tous. Toujours aucune trace de Liana dans le Gers. Le principal suspect a été mis en examen et placé en détention provisoire hier. Il est soupçonné d'enlèvement et de séquestration de mineurs de moins de 15 ans. Cet homme de 41 ans et père de deux enfants, dont une petite fille, amie avec la disparue. La jeune collégienne de 11 ans a été vue pour la dernière fois vendredi. Elle a été filmée par des caméras de vidéosurveillance dans la voiture de cet homme. Et cette violente agression devant un collège à Villeneuve-Tolosane, en Haute-Garonne. Une adolescente de 14 ans a poignardé hier une autre élève à la sortie de l'établissement. La victime âgée de 15 ans a reçu 4 coups de couteau, dont 3 plaies superficielles. La mise en cause a été placée en garde à vue. Elle a reconnu les faits. Elle avait déjà déposé plainte contre la victime pour harcèlement et violence. La loi d'urgence agricole s'apprête à passer un premier cap à l'Assemblée. Le texte doit être adopté aujourd'hui en première lecture par les députés. Il est censé apporter des réponses concrètes à un secteur en crise, notamment en simplifiant l'installation de bâtiments d'élevage ou encore en débloquant des projets de stockage d'eau. Les combats continuent dans le sud du Liban malgré les déclarations de Donald Trump. Le président des États-Unis a assuré que le Hezbollah et Israël allaient cesser leurs affrontements. Mais ce matin, l'armée israélienne dit avoir intercepté 2 projectiles en provenance du Liban. De son côté, le mouvement pro-iranien revendique plusieurs attaques, dont une contre un char israélien. L'Union européenne durcit encore sa politique migratoire. Les eurodéputés et les États membres ont trouvé un accord hier soir, et notamment sur la possibilité de créer des centres à l'étranger ou renvoyer les migrants en situation irrégulière. Le texte prévoit également des sanctions plus strictes pour les migrants refusant de quitter le territoire de l'Union européenne. Et puis, plus que quelques heures pour les futurs étudiants. Les premiers résultats de Parcoursup sont en effet attendus ce soir à partir de 19h. Plus d'un million de vœux ont été enregistrés cette année sur la plateforme pour les candidats dans l'enseignement supérieur. Excellent début de journée à tous.
1: Merci, 8h02 et 30 secondes. La météo à suivre.
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1: La météo. La météo donc avec un soleil qui sera assez caché dans l'après-midi. Ce matin, qu'est-ce que l'on peut avoir? On a un ciel gris aujourd'hui avec des températures qui tournent entre 17 et 18 degrés. On aura 19 degrés à peine entre Condon et Roche à midi avec des averses faibles. Et pour cet après-midi, quelques rayons de soleil, des averses faibles. 22 degrés de moyenne entre le Gers, l'Anne-Lot-et-Garonne, Tarn-et-Garonne, les Hautes-Pyrénées, dont le... la plaine toulousaine également. C'est plus gris d'ailleurs en partant sur Toulouse. Dans la fin de soirée, début de nuit, on va retrouver l'arrivée d'un ciel plutôt étoilé avec 15 à 16 degrés. Demain, mercredi, le matin, il y aura encore un temps très nuageux avec 19 degrés. L'après-midi, le soleil l'emporte, même s'il est voilé. On va retrouver enfin des valeurs de 24 à 25 degrés entre Castéra-Verdezan et Valence-sur-Bise.
5: 8h04. 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
6: We'll be right back. Bonjour à tous, nous fêtons Blandine aujourd'hui. Alors la conjonction des planètes vous sera-t-elle favorable ?
7: Bélier, grâce à Vénus, vos prises de parole et vos élans affectifs feront mouche.
6: Taureau, vous vous sentez bien seul face à une préoccupation. Laissez de côté, la solution viendra plus tard.
7: Gémeaux, votre ciel s'éclaircit grâce à l'énergie chaleureuse et stimulante du soleil qui renforce votre confiance en vous.
6: Cancer, le hasard fait bien les choses parfois. Ne vous avouez pas vaincu.
7: Curieux, les lions, vous vivrez une journée formidable. Un mystère qui vous intriguait autrefois se révélera aujourd'hui.
6: Vierge, association, partenariat ou bien engagement dans une vie de couple, l'heure est venue de ne plus faire cavalier seul.
7: Balance, vous savez qu'il y a de multiples alternatives dans la vie. Alors, pourquoi ne pas laisser votre instinct vous guider pour choisir la meilleure ?
6: Scorpion, tout risque d'arriver un peu en même temps. Faites le tri et ne surestimez pas votre résistance nerveuse.
7: Sagittaire, attention à ne pas créer de mal entendu ou à ne pas vexer malencontreusement à cause de votre franchise.
6: Capricorne, des entraves se dressent sur votre chemin. Le destin ne semble pas vous faciliter la tâche, c'est le moins qu'on puisse dire.
7: Verseau, vous devrez résoudre quelques problèmes, surtout à partir du moment où quelqu'un essaiera de vous dominer.
6: Enfin, poisson, sur le plan relationnel, prévoyez des turbulences et le risque de conflit ou de malentendu sera plus important que d'habitude, c'est comme ça. Bonne journée à tous quand même. Demain, vous penserez bien à fêter Kevin.
1: Sur DFM, on retrouve Pierre pour l'événement du jour. Nous partons où, Pierre ? Bonjour.
8: Bonjour Jean-Pierre. Bonjour à tous. Bonjour à vous qui nous écoutez près du château de Campagno à Ligarde sur 105.8. 2 juin 1891, il y a 135 ans, loi instituant le pari mutuel. Inventé par Joseph Ollier, homme de spectacle, avec Charles de Morny, propriétaire des champs de course de Maison Lafitte, cette loi permet pour la première fois aux joueurs de parier en toute légalité sur les champs de course. Joseph Ollier est également cofondateur du Moulin Rouge, créateur du théâtre des nouveautés, du nouveau cirque plus connu sous le nom de Salle Pleyel, et enfin, à la place des montagnes russes du boulevard des Capucines, il fait construire l'Olympia. Demain sera un autre jour.
1: Merci Pierre, vous revenez tout à l'heure à 9h, 8h07.

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4: 8h10, les titres qui font l'actualité ce matin dans la dépêche du midi, avec bien sûr l'affaire Eliana recherchée, un suspect arrêté, la même une dont le Lot-et-Garonne a porté disparu depuis vendredi. Florence, 11 ans, elle reste introuvable. Une amie de la famille âgée de 41 ans a été mise en examen hier soir, en examen, enlèvement et séquestration. Événement à retrouver ce matin dans les colonnes de votre journal, la dépêche du midi. La France stoppe un pétrolier russe intercepté en provenance de Russie, soupçonné d'appartenir à la flotte fantôme utilisée pour contourner les sanctions. Avec 93 milliards d'euros d'investissement étrangers annoncés et plus de 15 600 emplois attendus, la 9e édition du sommet Choose France bat tous les records. En page locale ce matin, la dépêche du midi revient bien sûr sur le Block 5 relocalise sa production à Nogaro. Ça pourrait créer 50 emplois. L'inventeur gersois, Jacques Pitou, a décidé de relocaliser à Nogaro la production de sa boule extinctrice de feu, le Block 5, dès juillet. Les premières opérations seront réalisées depuis l'Armagnac. Une affaire donc à suivre. Dans votre journal ce matin, c'est l'actu aussi avec évidemment Yasmine El Azizi qui rejoue son procès aux assises du Gers. Comparé en appel ce 1er juin devant la cour d'assises du Gers pour la mort de Mélanie Lemay, gendarme de 25 ans, fauchée à plus de 140 km/h lors d'une course poursuite. C'était en Lot-et-Garonne en juillet 2020. Fin de la grève. Les facteurs à Mauvezin, après un accord avec la Poste, avec plusieurs jours de mobilisation, les facteurs de Mauvezin reprendront leur tournée en ce mardi matin. À Nogaro, qui va donc accueillir la production de Block 5. Ce matin, à Auch-Carnay, un dernier adieu au docteur Pierre Laborde. À Florence, le marchand de chaussures raconte ses souvenirs. Et puis à Nogaro, le superbike se conjugue aussi au féminin. C'était ce week-end sur le circuit de Nogaro. Du côté du Lot-et-Garonne, on parle de trottinettes. La circulation des trottinettes et vélos au centre d'Agen relance les tensions entre piétons et usagers. Après plusieurs accidents d'enfants, la mairie se prépare un nouveau plan de régulation attendu en juin pour sécuriser le centre-ville. Deux mamans nous racontent leur vécu et déplorent le comportement dangereux de ces usagers. La dépêche du midi qui revient aussi sur faire cohabiter donc les trottinettes et les piétons. On parle aussi ce matin de l'Albret avec Pierre Pilet, un fonceur de retour sur les eaux avec son jet ski. Le rugby, Villeneuve et Trentel ramènent le bouclier à la maison, c'était ce week-end. Et puis du rugby avec les filles des quatre cantons qui ont elles aussi été sacrées championnes. La Béliane dans le Lot devra attendre. Promesse de campagne, la municipalité planche à établir une zone de baignade dans le Lot d'ici 3 ou 4 ans, mais plusieurs facteurs entrent en compte. C'est pas si facile que ça de mettre ça donc au point. Voilà ce qu'on peut lire ce matin à la une de votre journal, La Dépêche du Midi. Dans un instant, nous ferons le retour de la musique et puis bien sûr, on fera aussi un petit retour sur le zapping. Et votre prénom du jour, c'est à l'honneur tout à l'heure à partir de 8h26. Il est 8h14.
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2: 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Vous retrouverez la séquence le samedi et le dimanche de la même semaine à 8h30. 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
3: Les rendez-vous TV Koh-Lanta est de retour ce soir sur TF1. La suite est Une famille en or, juste après, aux alentours de 23h40. Laissez-vous guider dans le Paris des années folles avec Stéphane Bern

0: Sauve-toi, le film sur ces stars. Mariage chez les Baudins, le film est T18, dont est décidé l'affaire Paquita Para. TF1 série film Camping Paradis, Le Petit Prince, le film sur Gulli. L'équipe nous propose du football ce soir. Pays de Galles, Tchana, c'est un match de préparation. Rush Hour 2, le film avec Jackie Chan sur Sister. Le groupe RMC, RMC Story, Jupiter, le destin de l'univers. RMC Découverte, Statue de la Liberté, les 10 secrets de l'icône new-yorkaise. Et enfin, Cold Case, c'est Castle, 21h10 sur RMC Life.
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2: Aujourd'hui, 2 juin, bonjour Blandine. Blandine est une jeune fille timide, assez réservée, qui mise beaucoup sur ses capacités de réflexion et d'analyse de la situation pour intervenir avec sens et efficacité. Assoiffée de connaissances plus que de relations humaines, Blandine aime se cultiver. Elle n'hésite pas à s'ouvrir sur le monde pour découvrir des choses qu'elle ignore et qui peuvent lui permettre de prendre les bonnes décisions au bon moment. Blandine ne laisse généralement que peu de place à l'intuition et préfère accorder sa confiance à ses connaissances et à ses capacités de réflexion. Même si elle manque un peu de spontanéité, Blandine n'éprouve aucune difficulté à trouver sa place dans le monde professionnel. Elle se donne souvent tous les moyens de réussir ce qu'elle entreprend et vise de façon systématique la première place du podium dans toutes ses activités. En couple, Blandine s'appuie sur un partenaire capable de lui faire ressentir quotidiennement l'amour qu'il éprouve pour elle. Votre couleur sera le jaune. Bonne journée.

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1: Merci d'être avec nous sur DFM 930 en cette journée aujourd'hui du mardi 2. Dans un instant, nous allons bien sûr refaire un petit point sur la météo. Il est 8h30.
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4: On commence à Bruche où un conflit de voisinage ancien a failli bousculer dans l'irréparable. Dimanche, en milieu d'après-midi, un homme de 84 ans a tiré sur son voisin âgé d'une cinquantaine d'années. La victime, légèrement touchée, a été rapidement prise en charge avant d'être transportée au centre hospitalier d'Agen. D'après le maire de la commune, Alain Lorenzelli, les tensions entre les deux hommes remontaient à plusieurs années. L'auteur des tirs a été interpellé dans la foulée puis placé en garde à vue. Le Lot-et-Garonne poursuit sa lutte contre le gaz hilarant face à un phénomène jugé préoccupant. Le préfet a prolongé jusqu'au 30 septembre l'interdiction de consommation, de détention et de transport de ce gaz sur la voie publique lorsqu'aucun motif légitime ne peut être justifié. Attention aux conditions de circulation abusées sur Béise. Les travaux de consolidation du pont Bostring en direction de Thouars entrent dans leur dernière phase. Jusqu'au 12 juin, une circulation alternée est mise en place à l'aide de feux tricolores pour permettre les opérations de peinture. Un retour à la normale est prévu le 13 juin. À noter aussi la fermeture du chemin de Guiroté au niveau du lieu-dit Lagravert pour environ 40 jours. Des travaux de renouvellement d'un passage busé devenu défectueux y sont engagés. Un point pratique maintenant à Nérac. Des travaux sur le réseau d'eau potable entraîneront une coupure le 3 juin entre 9h et midi. Les rues Neuf-des-Champs et du Côte-d'Oré sont concernées. On referme ce journal avec le Festival des Arts de la Rue de Miramont de Guyenne qui a dévoilé sa programmation. Du 31 juillet au 2 août, le public pourra découvrir spectacle clownesque, comédie, déambulation et danse participative. Rosie Volt, Family Camus, La Baleine Cargo, la compagnie Auguste Bienvenue ou bien encore Carnage Productions figurent à l'affiche. Parmi les nouveautés, une cause rue proposera des débats participatifs autour de thèmes clivants. Jeux, ateliers de cirque, animation à la médiathèque et au cinéma viendront compléter le programme. Côté musique, l'association Staccato mettra notamment à l'honneur les polyphonies occitanes de la Malcoiffée.
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1: La météo avec ce ciel gris ce matin, on attend 19 degrés en fin de matinée avec quelques averses faibles. Cet après-midi, quelques rayons de soleil, des averses, 22 à 23 degrés sur le Gers, les Landes, le Tégaronne et les Hautes-Pyrénées et le Tarn-et-Garonne. Demain, mercredi, ça ira mieux. Avec le matin, encore quelques nuages gris, le soleil perce petit à petit, on aura 18 à 19 degrés en fin de matinée à Valence-sur-Béise et demain après-midi, retour du soleil, légèrement voilé, certes. Mais il fera 25 degrés à Saint-Puis, Jéguin, Castéra Verduzan et Vic-Fezensac. 8h34.
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je suis Valérie Delaval et je vous retrouve le mardi pour la nouvelle chronique. Ils l'ont fait, pourquoi pas vous ? 3 minutes chrono pour découvrir les entreprises inspirantes du Gers. Rendez-vous entre 7h et 10h, rediffusion l'après-midi et le week-end. Nous échangerons avec ces dirigeants d'entreprises qui font aujourd'hui le tissu économique du Gers. Écoutez-les, ils vont vous inspirer. Retrouvez-moi cette semaine avec notre invitée Sabine Ménard du Canard Maniaque à Valence-sur-Baïse.

0: sur DFM, 8h39. Dans un instant, on va laisser la parole à Valérie avec ses invités. J'ai le temps de vous emmener ce week-end à la fête des plantes de La Mangeoire, qui célèbre deux décennies, initiée par l'association Aristoloche et compagnie. Elle fait bien plus que réunir des exposants et des visiteurs. Elle crée un lien, suscite des vocations et rappelle la beauté du vivant. Il s'agit d'un événement incontournable pour les amoureux du jardinage et de la nature. Elle invite chacun à venir célébrer cette aventure collective et à continuer de la faire grandir. Une quarantaine d'exposants seront là ce samedi 7, avec notamment la diversité sera au rendez-vous, on nous le promet. Buvette, bien sûr, au programme. Vous partez à La Mangeoire ce week-end, ce samedi 7, du matin jusqu'au soir. 8h40.
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4: Ils l'ont fait, pourquoi pas vous? 3 minutes pour découvrir les entreprises inspirantes du Gers. Nous retrouvons Sabine Ménard du Canary Maniac à Valence-sur-Baïse. Bonjour Sabine.
5: Bonjour.
4: Sabine, est-ce que vous pourriez nous raconter un petit peu votre itinéraire? C'est-à-dire que vous avez fait de votre passion votre métier?
5: Exactement.
4: Comment ça s'est passé?
5: C'est une reconversion professionnelle, à savoir que j'ai été formatrice sur la région parisienne. Je travaillais dans un centre de formation et je gérais de la formation pour chirurgien. Donc en parallèle, pour échapper un petit peu à cet univers-là, puisque je travaillais également avec des sujets anatomiques, j'avais un échappatoire sur le dessin. Donc de toute façon, ça existe depuis extrêmement longtemps chez moi, à recopier les bandes dessinées quand j'étais enfant, à faire toute la collection des Diddle pour mes enfants quand j'ai été maman. Et puis de fil en aiguille, j'arrive dans le Gers avec un parcours qui est le mien et se pose
4: la question de savoir ce que vous alliez devenir ou faire, en tout cas en arrivant ici.
5: Oui, il y a eu ça. Bon, j'ai travaillé pour une entreprise ici et puis une rencontre avec un artiste et j'ai des dessins qui se sont accumulés durant toute ma vie et je me suis dit je vais partager cette passion avec vous.
4: Parfait. Et quelles sont vos sources d'inspiration, Sabine, aujourd'hui?
5: Alors moi, je suis autodidacte, donc ma signature artistique c'est Sam et je travaille essentiellement le médium qui me plaît énormément, c'est le pastel sec et également la peinture acrylique. Donc j'ai deux univers. Le pastel sec a ses exigences et je suis portraitiste. Mon inspiration, ça va être de dessiner des gueules. Je vais dire ça comme ça parce qu'il me faut des rides, parce qu'il me faut un regard puissant, parce que il faut les traces de la vie sur le visage et ça m'inspire beaucoup. Il y a de l'intensité, ça me permet de m'exprimer, ça me permet d'être dans l'émotion.
4: Et oui, on est sur une image réelle, authentique, loin de Photoshop et des retouches qu'on voit à peu près partout pour qu'il n'y ait aucun défaut. Vous, au contraire, vous allez chercher l'expression dans le visage.
5: Oui, et puis je m'accorde l'accident. C'est-à-dire que quand vous commencez à dessiner, en effet, au départ, il faut avoir beaucoup de persévérance, il faut habituer son œil, et quand on est autodidacte en tout cas, et puis au fur et à mesure que vous vous entraînez, que vous regardez, vous prenez des mesures quand vous faites du portrait et ensuite go, on y va.
4: Merci beaucoup Sabine, on en sait un petit peu plus sur votre parcours et qui vous êtes en tant qu'artiste. On se retrouve une prochaine fois pour cette chronique. Ils l'ont fait, pourquoi pas vous, 3 minutes pour découvrir les entreprises inspirantes du Gers. Merci Sabine.
5: Merci.
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0: bienvenue si vous venez de nous retrouver en ce mardi 2 juin. On est ensemble encore jusqu'à 10h avec des tubes, de l'info et bien sûr des points météo importants. Une météo un petit peu grise et capricieuse ce matin, quelques gouttes, cet après-midi apparemment un peu de soleil. On voit ça en détail juste après l'info. Bienvenue, il est pile 9h.
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0: Et l'actu, c'est avec Sylvie, toujours. Bonjour.
2: Bonjour à tous. La tension s'aggrave encore au Moyen-Orient. L'Iran a menacé d'ouvrir de nouveaux fronts face à l'offensive israélienne au Liban. Selon l'agence de presse iranienne, Téhéran a suspendu le dialogue indirect avec Washington. Pourtant, hier, le président des États-Unis a assuré que le Hezbollah et Israël allaient cesser leurs affrontements. Les combats continuent dans le sud du Liban et se sont poursuivis toute la nuit. On n'en sait plus sur le profil du suspect dans la disparition de Liana dans le Gers. La jeune collégienne de 11 ans a été vue pour la dernière fois vendredi dans sa voiture. Ce père de deux enfants aurait déjà eu un comportement inapproprié avec la jeune fille, selon l'avocat des parents. Il a été mis en examen hier pour enlèvement et séquestration de mineurs de moins de 15 ans avant d'être placé en détention provisoire. Au moins 929 personnes sans domicile fixe sont mortes en 2025 en France. Les chiffres sont présentés par le collectif Les Morts de la Rue. Il organise un hommage aujourd'hui à Paris. Sur ces 929 décès, 83% étaient des hommes. Ces données seront actualisées en octobre prochain, la liste ayant été arrêtée au 16 avril dernier. Le texte d'une réforme constitutionnelle pour accorder une autonomie à la Corse, il est examiné à partir d'aujourd'hui en commission à l'Assemblée nationale. Ce texte prévoit notamment que les lois et règlements français puissent faire l'objet d'adaptations justifiées par les spécificités de l'île sous condition. Le chemin est toutefois incertain. La réforme devra être adoptée par l'Assemblée, le Sénat, puis les 3/5 des parlementaires réunis. Son application serait aussi encadrée par une future loi organique. Un hommage national à Edgar Morin demain aux Invalides. Le sociologue et philosophe est mort vendredi dernier à l'âge de 104 ans. La cérémonie sera présidée par Emmanuel Macron. Le chef de l'État a salué la mémoire d'un soldat de la Résistance, militant affranchi, écrivain et penseur du siècle. Et puis du tennis avec les premiers quarts de finale à Roland-Garros. L'Allemand Alexander Zverev, tête de série numéro 2, affronte l'Espagnol Rafael Jodar. Et le Tchèque Jakub Mancic, lui, est opposé au Brésilien João Fonseca. Excellente matinée à tous.
0: Merci Sylvie, vous revenez tout à l'heure dans le journal de 10h. 9h02 minutes et 23 secondes. Le retour de la météo.
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0: Alors cette météo, pour l'instant on est toujours pareil avec des températures ce matin un petit peu douces mais des valeurs de 17 à 18 degrés avec une situation même orageuse, nous annonce Météo France. Une carte réactualisée des orages sur Agen, Miradou, Florence et un petit peu sur Condon. Le reste c'est un ciel gris avec de la pluie et des 17 à 18 degrés. Donc voilà, des orages qui peuvent occasionner quelques petits soucis. Il y a déjà des petites coupures d'électricité ce matin sur Castéra et Condon. Cet après-midi, le soleil revient avec dans son sac quelques averses encore. Hein. Bah oui, du soleil et des averses, c'est le programme du jour. 22 degrés aujourd'hui, on ne va pas souffrir de la chaleur. Demain, ça ira mieux. Mercredi, nous aurons le matin du soleil avec 19 degrés attendus à midi à Valence-sur-Bise. Et l'après-midi, eh bien, on dépasse les 25 degrés, Castéra, Géguin, Saint-Puy, Vic, Fezensac, La Plume, La Montjoie, Nérac, Mézin et Montcrabeau. 23 à 24 degrés à Saint-Justin et 24 degrés attendus à Tarbes, 9h04.
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6: Bonjour.
4: Bonjour à tous, nous fêtons Blandine aujourd'hui. Alors la conjonction des planètes vous sera-t-elle favorable ?
6: Bélier, grâce à Vénus, vos prises de parole et vos élans affectifs feront mouche.
4: Taureau, vous vous sentez bien seul face à une préoccupation. Laissez de côté, la solution viendra plus tard.
6: Gémeaux, votre ciel s'éclaircit grâce à l'énergie chaleureuse et stimulante du soleil qui renforce votre confiance en vous.
4: Cancer, le hasard fait bien les choses parfois. Ne vous avouez pas vaincu.
6: Curieux, les lions, vous vivrez une journée formidable. Un mystère qui vous intriguait autrefois se révélera aujourd'hui.
4: Vierge, association, partenariat ou bien engagement dans une vie de couple, l'heure est venue de ne plus faire cavalier seul.
6: Balance, vous savez qu'il y a de multiples alternatives dans la vie. Alors, pourquoi ne pas laisser votre instinct vous guider pour choisir la meilleure ?
4: Scorpion, tout risque d'arriver un peu en même temps. Faites le tri et ne surestimez pas votre résistance nerveuse.
6: Sagittaire, attention à ne pas créer de malentendus ou à ne pas vexer malencontreusement à cause de votre franchise.
4: Capricorne, des entraves se dressent sur votre chemin. Le destin ne semble pas vous faciliter la tâche, c'est le moins qu'on puisse dire.
6: Verseau, vous devrez résoudre quelques problèmes, surtout à partir du moment où quelqu'un essaiera de vous dominer.
4: Enfin, poisson, sur le plan relationnel, prévoyez des turbulences et le risque de conflits ou de malentendus sera plus important que d'habitude, c'est comme ça. Bonne journée à tous quand même. Demain, vous penserez bien à fêter Kevin.
0: Sur DFM, on retrouve l'événement du jour et Pierre, bonjour.
7: Bonjour Jean-Pierre, bonjour à tous. Bonjour à vous qui nous écoutez près du château de Campagnolo à Ligarde sur 105.8. 2 juin 1891, il y a 135 ans, loi instituant le pari mutuel. Inventé par Joseph Ollier, homme de spectacle, avec Charles de Morny, propriétaire des champs de course de Maison Lafitte, cette loi permet pour la première fois aux joueurs de parier en toute légalité sur les champs de course. Joseph Ollier est également cofondateur du Moulin Rouge, créateur du Théâtre des Nouveautés, du nouveau cirque plus connu sous le nom de Salle Pleyel, et enfin, à la place des montagnes russes du boulevard des Capucines, il fait construire l'Olympia. Demain sera un autre jour.
0: Merci Pierre, vous revenez bien sûr demain avec nous à partir de 7h. Le retour des tubes tout de suite.

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1: Il est de retour, le festival de slam à Valence-sur-Béise le 5 et le 6 juin. Avec déclaration de slam, repas spectacle, des rendez-vous incontournables sur deux jours, des artistes confirmés, d'autres à découvrir. Valence en slam, Valence-sur-Béise le 5 et 6 juin avec la KVA de Valence-sur-Béise à la salle des fêtes. Les rendez-vous TV Koh-Lanta est de retour ce soir sur TF1. La suite est Une famille en or. Juste après, aux alentours de 23h40. Laissez-vous guider dans le Paris des années folles avec Stéphane Bern sur France 2, sur la 3, Alexandra et la série, sur France 4, Afterson, un film, et puis France 5, c'est la diplomatie du ballon rond, Mbappé, reportage sur M6.

Chan. C'est un match de préparation. Rush Hour 2, le film avec Jackie Chan sur Sister. Le groupe RMC, RMC Story. Jupiter, le destin de l'univers. RMC Découverte, Statue de la Liberté. Les 10 secrets de l'icône new-yorkaise. Et enfin, Cold Case, c'est Castle, 21h10 sur RMC Life.

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2: Aujourd'hui, 2 juin, bonjour Blandine. Blandine est une jeune fille timide, assez réservée, qui mise beaucoup sur ses capacités de réflexion et d'analyse de la situation pour intervenir avec sens et efficacité. Assoiffée de connaissances plus que de relations humaines, Blandine aime se cultiver. Elle n'hésite pas à s'ouvrir sur le monde pour découvrir des choses qu'elle ignore et qui peuvent lui permettre de prendre les bonnes décisions au bon moment. Blandine ne laisse généralement que peu de place à l'intuition et préfère accorder sa confiance à ses connaissances et à ses capacités de réflexion. Même si elle manque un peu de spontanéité, Blandine n'éprouve aucune difficulté à trouver sa place dans le monde professionnel. Elle se donne souvent tous les moyens de réussir ce qu'elle entreprend et vise de façon systématique la première place du podium dans toutes ses activités. En couple, Blandine s'appuie sur un partenaire capable de lui faire ressentir quotidiennement l'amour qu'il éprouve pour elle. Votre couleur sera le jaune. Bonne journée.

0: Elle s'appelle Mima avec ce titre Paris sur DFM. Tout de suite, on retrouve l'actualité. Il est 9h30.
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3: Bienvenue à vous. Les recherches se poursuivent à Fleurance, dans le Gers, depuis vendredi. Liana, une collégienne de 11 ans, reste introuvable. Les recherches ont été renforcées hier avec d'importants moyens déployés sur le terrain, tandis qu'un homme de 41 ans, dont les déclarations sont jugées incohérentes par les enquêteurs, devrait être déféré devant le tribunal d'Agen. Les parents de la jeune fille écartent la piste de la fugue. Un appel à témoins a été lancé par la gendarmerie. L'info a été révélée par nos confrères de la Nouvelle République des Pyrénées. Un individu ivre a été interpellé samedi soir à Tarbes alors qu'il circulait rue des Ursulines avec un pic à brochette de 30 cm. Un individu arrêté pour port d'armes prohibées, placé dans un premier temps en cellule de dégrisement. Il a pu expliquer qu'il voulait simplement rendre cet objet à un ami. Une affaire classée finalement sans suite par le parquet. Verdict attendu en soirée, celui des Assises des Landes qui juge depuis hier un ressortissant belge d'une trentaine d'années. Ce dernier est jugé pour tentative de meurtre après avoir porté plusieurs coups de couteau au patron d'une cabane à huîtres. Des faits survenus en juin 2023 à Hossegor alors que l'individu était alcoolisé et qu'il avait surpris sa compagne en train d'effectuer une fellation à sa victime. Nouvel accident grave hier matin sur les routes du Gers avec une collision entre quatre voitures sur la départementale 928 à hauteur de la commune d'Avinsac. Quatre personnes ont été blessées à l'arrivée des secours. Elles ont été transportées vers les hôpitaux d'Auch et de Moissac. Et puis, promesse tenue, celle faite durant la campagne électorale de Pascal Claverie à Tarbes. Une heure de stationnement supplémentaire est désormais offerte aux usagers de la ville. Promesse effective depuis hier, lundi 1er juin. Une mesure qui vient s'ajouter à celle déjà en place, à savoir le stationnement gratuit entre 12h et 14h, ainsi qu'à partir de 18h tous les jours et le dimanche. Objectif affiché, faciliter les déplacements du quotidien et encourager les visiteurs à prolonger leur moment en centre-ville.

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3: Et voilà, le micro n'était pas ouvert. Un petit tour pour cette météo. Alors ce matin, attention, en fin de matinée, peut-être on attend des orages sur Agen, Miradou, à Condon, ça peut passer aussi à Florence. Les averses seront aussi sur Vic et Oze, Casaubon, Castéra, Géguin et Saint-Puy. Mais les orages sont cantonnés entre Condon, Florence donc et Miradou. Cet après-midi, plus d'orages. On aura encore quelques faibles averses. Température, on attend 20 à 21 degrés aujourd'hui, avec du soleil qui sera de plus en plus présent. Demain, mercredi, le matin, le soleil est au rendez-vous aussi, des températures de 18 degrés en fin de matinée. Demain après-midi, il faut compter sur du 24 degrés à Eauze et à Lectour. Jeudi, alors le matin, c'est à nouveau un ciel couvert avec des pluies faibles, 17 degrés l'après-midi. Moi, je pense que les averses vont rester au programme entre 17 et 18 degrés, peut-être quelques rayons de soleil en se rapprochant des Landes. À suivre pour la journée de vendredi 5 juin. Alors le matin, on aura un petit peu de soleil, quelques averses faibles, 16 degrés. L'après-midi, le soleil l'emporte facilement avec des valeurs de 21 à 22 degrés. Ça rame un peu hein, pour remonter au niveau de la chaleur. Mais samedi, vous allez voir que l'on aura un ciel tout bleu dès le matin avec 19 degrés à midi sur la place de Valence-sur-Béise. Et l'après-midi, sur la plage de Castéra, il fera 28 degrés. Donc là, c'est bien. Dimanche, qu'est-ce qui nous attend ? Du soleil le matin avec une vingtaine de degrés, l'après-midi entre 25 et 26 degrés, Florence, Lectour, Condon et Casaubon. Lundi prochain, nous aurons des températures avec du soleil d'une vingtaine de degrés le matin, l'après-midi retour de la chaleur entre 27 et 28 degrés, Gers, Landes, Lot-et-Garonne, Tarn-et-Garonne et les Hautes-Pyrénées. Voilà pour ce lundi 8 juin et pour le mardi 9. Allez, on espère que ça va se maintenir. Indice de confiance, 2 sur 5, c'est pas beaucoup. Alors on nous promet du soleil avec une vingtaine de degrés le matin. Et l'après-midi, entre 27 et 28 degrés, même 29 degrés, en se rapprochant de Saint-Puy et de Lectour-Florence. Il fera 28 degrés, ça sera donc pour mardi prochain, 9 juin, à Vic, à Eauze, à Casaubon, Condon, Agen et Nérac. Le prochain point météo chez nous, c'est tout à l'heure à midi et midi 30, 9h38 minutes. Dans un instant, le retour de Valérie et sa chronique.
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3: Elle est de retour sur DFM, on a découvert ce nouveau titre déjà la semaine dernière. L'album c'est pour octobre-novembre, on ne sait pas trop encore. En tous les cas, c'est du pur 100% Mylène Farmer. C'est qui le tour ?

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3: Ils l'ont fait, pourquoi pas vous? 3 minutes pour découvrir les entreprises inspirantes du Gers. Nous retrouvons Sabine Ménard du Canary Maniac à Valence-sur-Baïse. Bonjour Sabine.
4: Bonjour.
3: Sabine, est-ce que vous pourriez nous raconter un petit peu votre itinéraire? C'est-à-dire que vous avez fait de votre passion votre métier?
4: Exactement.
3: Comment ça s'est passé?
4: C'est une reconversion professionnelle, à savoir que j'ai été formatrice sur la région parisienne. Je travaillais dans un centre de formation et je gérais de la formation pour chirurgien. Donc en parallèle, pour échapper un petit peu à cet univers-là, puisque je travaillais également avec des sujets anatomiques, j'avais un échappatoire sur le dessin. Donc de toute façon, ça existe depuis extrêmement longtemps chez moi, à recopier les bandes dessinées quand j'étais enfant, à faire toute la collection des Diddle pour mes enfants quand j'ai été maman. Et puis de fil en aiguille, j'arrive dans le Gers avec un parcours qui est le mien et se pose
3: la question de savoir ce que vous alliez devenir ou faire en tout cas en arrivant ici.
4: Oui, il y a eu ça. Bon, j'ai travaillé pour une entreprise ici et puis une rencontre avec un artiste et j'ai des dessins qui se sont accumulés durant toute ma vie et je me suis dit je vais partager cette passion avec vous.
3: Parfait. Et quelles sont vos sources d'inspiration, Sabine, aujourd'hui?
4: Alors moi, je suis autodidacte, donc ma signature artistique, c'est Sam, et je travaille essentiellement, le médium qui me plaît énormément, c'est le pastel sec, et également la peinture acrylique. Donc j'ai deux univers, le pastel sec a ses exigences, et je suis portraitiste. Mon inspiration, ça va être de dessiner des gueules. Je vais dire ça comme ça, parce qu'il me faut des rides, parce qu'il me faut un regard puissant, parce que il faut les traces de la vie sur le visage, et ça m'inspire beaucoup. Il y a de l'intensité, ça me permet de m'exprimer, ça me permet d'être dans l'émotion.
3: Et oui, on est sur une image réelle, authentique, loin de Photoshop et des retouches qu'on voit à peu près partout pour qu'il n'y ait aucun défaut. Vous, au contraire, vous allez chercher l'expression dans le visage.
4: Oui, et puis je m'accorde l'accident. C'est-à-dire que quand vous commencez à dessiner, en effet, au départ, il faut avoir beaucoup de persévérance, il faut habituer son œil, et quand on est autodidacte en tout cas, et puis au fur et à mesure que vous vous entraînez, que vous regardez, vous prenez des mesures quand vous faites du portrait, et ensuite, go, on y va.
3: Merci beaucoup Sabine, on en sait un petit peu plus sur votre parcours et qui vous êtes en tant qu'artiste. On se retrouve une prochaine fois pour cette chronique. Ils l'ont fait, pourquoi pas vous, 3 minutes pour découvrir les entreprises inspirantes du Gers. Merci Sabine.
4: Merci.
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sur DFM avec Benson Boone, Sorry. Pour terminer ce rendez-vous ce mardi. On se retrouve demain à partir de 7h, bien sûr, pour d'autres rendez-vous. Juste avant, je vous parle d'une enquête de l'INSEE qui a débuté sur la commune de Castéra-Verdezan ce lundi. Elle va se poursuivre jusqu'au 21 juin avec pour objectif de récolter des informations sur l'emploi, le chômage, l'inactivité. Un agent contactera les ménages concernés directement et sera muni d'une carte officielle. Il sera tenu au secret professionnel et les réponses apportées resteront confidentielles. Les ménages concernés recevront un courrier précisant le nom de l'enquêteur. Attention aux potentielles arnaques, évidemment, qui se font de plus en plus. Les enquêtes diligentées par l'INSEE sont importantes car elles permettent d'avoir une vision plus globale de l'état de la France dans différents domaines. Donc c'est du 1er juin jusqu'au 21 juin ici sur la commune de Castéra-Verdezan. 10h23, à demain 7h.

0: Bonjour à tous. Rien ne peut justifier la poursuite des opérations militaires d'Israël au Liban. Les mots ce matin de Jean-Noël Barrot, le ministre des Affaires étrangères, a une nouvelle fois appelé ce matin sur France 2 un cessez-le-feu entre Israël et le Hezbollah. Des déclarations alors que les affrontements se sont poursuivis toute la nuit, malgré les affirmations de Donald Trump qui assurait qu'ils allaient cesser leur combat. En Ukraine, la Russie a mené cette nuit une attaque massive sur Kiev ou encore Kharkiv. Au moins 9 personnes sont mortes et des dizaines ont été blessées selon les autorités ukrainiennes. En France, la loi d'urgence agricole s'apprête à passer un premier cap à l'Assemblée. Le texte doit être adopté aujourd'hui en première lecture par les députés. Il est censé apporter des réponses concrètes à un secteur en crise, notamment en simplifiant l'installation de bâtiments d'élevage ou encore en débloquant des projets de stockage d'eau. Toujours aucune trace de Liana dans le Gers. Le principal suspect a été mis en examen et placé en détention provisoire hier. Il est soupçonné d'enlèvement et de séquestration de mineurs de moins de 15 ans. Cet homme de 41 ans est père de 2 enfants, dont une fille, et ami avec la disparue. La jeune collégienne de 11 ans a été vue pour la dernière fois vendredi à Florence. L'archive, c'est le nom d'un nouveau monument inauguré aujourd'hui sur les bords de Seine à Paris par le président français et son homologue rwandais. Un mémorial qui rend hommage aux victimes du génocide des Tutsis au Rwanda en 1994. En 2021, Emmanuel Macron avait reconnu la responsabilité de la France dans l'extermination de cette partie du peuple rwandais. Plus que quelques heures pour les futurs étudiants. Les premiers résultats de Parcoursup sont attendus ce soir à partir de 19h. Plus d'un million de vœux ont été enregistrés cette année sur la plateforme par les candidats dans l'enseignement supérieur. Et puis on termine avec du football. Et cette journée, capitale pour l'Olympique de Marseille. Marseille qui joue très gros aujourd'hui pour son passage devant la commission de contrôle financier de l'UEFA. En raison de ses finances déséquilibrées, le club phocéen risque une exclusion des compétitions européennes pour la prochaine saison. Excellente matinée à tous.
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2: Seront-elles sous le soleil, non pas de la Bodega, mais de Lagos? Samedi soir, le mythique groupe des Négresses Vertes sera en concert pour le festival Musica Lagos qui fête ses 20 ans en grande pompe. Un festival devenu incontournable dans le Béarn, comme nous l'explique son organisateur Eric Faucon.
3: Je m'aperçois que c'est un événement qui est très local. Il est très apprécié dans la plaine de Naye. On a un peu du mal à faire venir les gens, même s'il y a des gens qui viennent de loin de temps en temps. Hein. Mais il est très apprécié. Il y a un petit côté convivial et compulsive, hein, puisqu'il y a un village artisanal. Il y a de quoi se restaurer, s'asseoir au bord du Lagouin. Les gens savent qu'on met des chapiteaux maintenant parce que dans le Piémont pyrénéen, à chaque fois, on a quelquefois eu des orages.
2: Rendez-vous vendredi soir, samedi et dimanche à Lagos. Le programme et la billetterie sur festivaladl.com. A noter que l'interview complète d'Eric Faucon est disponible en podcast sur notre site internet.
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2: L'info a été révélée par nos confrères de la Nouvelle République des Pyrénées. Un individu ivre a été interpellé samedi soir à Tarbes alors qu'il circulait rue des Ursulines avec un pic à brochette de 30 cm. Un individu arrêté pour port d'armes prohibées. Placé dans un premier temps en cellule de dégrisement, il a pu expliquer qu'il voulait simplement rendre cet objet à un ami. Une affaire classée finalement sans suite par le parquet. Verdict attendu en soirée, celui des Assises des Landes qui juge depuis hier un ressortissant belge d'une trentaine d'années. Ce dernier est jugé pour tentative de meurtre après avoir porté plusieurs coups de couteau au patron d'une cabane à huîtres. Des faits survenus en juin 2023 à Hossegor alors que l'individu était alcoolisé et qu'il avait surpris sa compagne en train d'effectuer une fellation à sa victime. Nouvel accident grave hier matin sur les routes du Gers avec une collision entre quatre voitures sur la départementale 928 à hauteur de la commune d'Avinsac. Quatre personnes ont été blessées à l'arrivée des secours. Elles ont été transportées vers les hôpitaux d'Auch et de Moissac. Et puis, promesse tenue, celle faite durant la campagne électorale de Pascal Claverie à Tarbes. Une heure de stationnement supplémentaire est désormais offerte aux usagers de la ville. Promesse effective depuis hier, lundi 1er juin. Une mesure qui vient s'ajouter à celle déjà en place, à savoir le stationnement gratuit entre 12h et 14h, ainsi qu'à partir de 18h tous les jours et le dimanche. Objectif affiché, faciliter les déplacements du quotidien et encourager les visiteurs à prolonger leur moment en centre-ville.
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2: Bonjour à tous. Le principal suspect dans l'affaire de la disparition de la collégienne dans le Gers, mis en examen et placé en détention provisoire. Liana a disparu vendredi après-midi devant son établissement scolaire de Fleurance. Face aux enquêteurs, le suspect a déclaré avoir simplement transporté la jeune fille du collège à la piscine à sa demande. Les recherches poursuivent aujourd'hui pour tenter de retrouver l'enfant. Dans le Gard, la fillette de 3 ans qui avait été enlevée par son père hier a été retrouvée. Elle est saine et sauve et se trouvait au domicile d'un membre de la famille. L'homme avait récupéré l'enfant sans autorisation dans sa famille d'accueil à Uzès. Jean-Noël Barrot estime qu'un accord est à portée de main entre l'Iran et les États-Unis. Pour le ministre français des Affaires étrangères, qui était ce matin sur France 2, la situation est insoutenable et ne fait que des perdants. De son côté, Donald Trump promet que les discussions continuent à un rythme rapide avec l'Iran. Les députés vont devoir se prononcer sur le projet de loi d'urgence agricole après presque 2 semaines de débat. Le texte doit être voté cet après-midi. Il est censé apporter des réponses concrètes aux agriculteurs sur plusieurs sujets comme le stockage de l'eau. La mobilisation des assistants d'éducation partout en France aujourd'hui. Plusieurs syndicats appellent à faire grève afin de dénoncer leurs conditions de travail et le manque de considération du gouvernement à leur égard. Objectif de cette journée, rendre visible la réalité de leurs conditions de travail et leurs revendications. Bientôt la fin du suspense pour plus d'1 million de candidats. Les premières réponses vont tomber ce soir à partir de 19h sur la plateforme d'admission post-bac Parcoursup. Cette phase d'admission principale s'ouvre jusqu'au 11 juillet pour les lycéens et les étudiants qui souhaitent changer de voie. Et puis en foot, Emmanuel Macron à Clairefontaine en ce milieu de journée. Il vient rendre visite à l'équipe de France avant le début dans quelques jours maintenant de la Coupe du Monde. Le chef de l'État qui a rendu hommage à Didier Deschamps qui va disputer sa toute dernière compétition internationale. Il aura été pour nous le sélectionneur des jours heureux. Salut Emmanuel Macron. Voilà pour l'actualité. Passez tous une excellente journée.
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1: Voici les prévisions météo pour cet après-midi avec des températures de 21, 22 et 23 degrés entre Condon, Auch, Agen, Nérac avec toujours des averses faibles. La fin d'après-midi, nous allons retrouver des températures de 17 à 18 degrés cette nuit. Le ciel est plutôt clair, même étoilé, avec 15 à 16 degrés. Le retour du beau temps pour demain mercredi, le matin, avec des températures de 13 degrés au lever du jour, 19 degrés en fin de matinée, avec un temps un peu nuageux entre Auch et Condon. Et demain après-midi, le soleil est légèrement voilé, mais on a 25 degrés prévus à Géguin, Saint-Puy, Castéra, Vierduzon, Vic-Fezensac et Auze, Cazobon, 24 à Condon, Valence, 25 à La Plume, La Mangeoie, 24 à Nérac. 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
2: Conseiller de location immobilière à Condon, préparateur de commandes en CDI à Condon, chauffeur, conducteur, routier en CDI à Condon, préparateur en pharmacie en CDI à Valence-sur-Béise, charpentier-couvreur en CDI à La Romieux, aide-ménage de location saisonnière en CDI à Montréal, plombier-chauffagiste en CDI à Coursan, peintre-finisseur en CDI à Saint-Martin-de-Gonne, employé de maison en CDI à Castéra-Verduzan et auxiliaire de vie en CDI à Castéra-Verduzan, ouvrier agricole en entretien des espaces verts en CDI à Lectoure, agent occupé en CDI à Lectoure et collaborateur 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Et vendeur en boulangerie pâtisserie en CDI à Vic-Fezensac. Polyvalent exploitation agricole en CDI à Noulins. 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Technicien de paie en CDI à Éose. Employé de maison en CDI à Florence. Chef de secteur GSA Nord en CDI à Florence. Technicien d'intervention sociale et familiale en CDI à Florence. Chauffeur en citerne alimentaire du bétail en CDI à Montastruc-sur-Gers, mécanicien automobile en CDI à Gabaret, façadier enduiseur en CDI à Roquelaure, installateur en chauffage et climatisation en CDI dans le Gers, intendant de maison en CDI dans le Gers et ergothérapeute en CDI dans le Gers.
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2: On commence à Bruches où un conflit de voisinage ancien a failli bousculer dans l'irréparable. Dimanche, en milieu d'après-midi, un homme de 84 ans a tiré sur son voisin âgé d'une cinquantaine d'années. La victime, légèrement touchée, a été rapidement prise en charge avant d'être transportée au centre hospitalier d'Agen. D'après le maire de la commune, Alain Lorenzelli, les tensions entre les deux hommes remontaient à plusieurs années. L'auteur des tirs a été interpellé dans la foulée puis placé en garde à vue. Le Lot-et-Garonne poursuit sa lutte contre le gaz hilarant face à un phénomène jugé préoccupant. Le préfet a prolongé jusqu'au 30 septembre l'interdiction de consommation, de détention et de transport de ce gaz sur la voie publique lorsqu'aucun motif légitime ne peut être justifié. Attention aux conditions de circulation abusées sur Béhise. Les travaux de consolidation du pont Bostring en direction de Thouars entrent dans leur dernière phase. Jusqu'au 12 juin, une circulation alternée est mise en place à l'aide de feux tricolores pour permettre les opérations de peinture. Un retour à la normale est prévu le 13 juin. À noter aussi la fermeture du chemin de Guiroté au niveau du lieu-dit Lagravert pour environ 40 jours. Des travaux de renouvellement d'un passage busé devenu défectueux y sont engagés. Un point pratique maintenant à Nérac. Des travaux sur le réseau d'eau potable entraîneront une coupure le 3 juin entre 9h et midi. Les rues Neuf-des-Champs et du Coderé sont concernées. On referme ce journal avec le Festival des Arts de la Rue de Miramont de Guyenne qui a dévoilé sa programmation. Du 31 juillet au 2 août, le public pourra découvrir spectacle clownesque, comédie, déambulation et danse participative. Rosie Volt, Family Camus, La Baleine Cargo, la compagnie Auguste Bienvenue ou bien encore Carnage Productions figurent à l'affiche. Parmi les nouveautés, une cause rue proposera des débats participatifs autour de thèmes clivants. Jeux, ateliers de cirque, animation à la médiathèque et au cinéma viendront compléter le programme. Côté musique, l'association Staccato mettra notamment à l'honneur les polyphonies occitanes de la Malcoiffée.
1: C'était l'info en Albret avec Aurélie Trévisan.

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1: Voici les prévisions météo pour cet après-midi avec des températures de 21, 22 et 23 degrés entre Condon, Auch, Agen et Nérac avec toujours des averses faibles. La fin d'après-midi, nous allons retrouver des températures de 17 à 18 degrés cette nuit. Le ciel est plutôt clair, même étoilé, avec 15 à 16 degrés. Le retour du beau temps pour demain mercredi, le matin, avec des températures de 13 degrés au lever du jour, 19 degrés en fin de matinée, avec un temps un peu nuageux entre Auch et Condon. Et demain après-midi, le soleil est légèrement voilé, mais on a 25 degrés prévus à Géguin, Saint-Puy, Castéra, Vierduzon, Vic-Fezensac et Auze, Cazobon, 24 à Condon, Valence, 25 à La Plume, La Mangeoie, 24 à Nérac. 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
2: L'info a été révélée par nos confrères de la Nouvelle République des Pyrénées. Un individu ivre a été interpellé samedi soir à Tarbes alors qu'il circulait rue des Ursulines avec un pic à brochette de 30 cm. Un individu arrêté pour port d'armes prohibées. Placé dans un premier temps en cellule de dégrisement, il a pu expliquer qu'il voulait simplement rendre cet objet à un ami. Une affaire classée finalement sans suite par le parquet. Verdict attendu en soirée, celui des Assises des Landes qui juge depuis hier un ressortissant belge d'une trentaine d'années. Ce dernier est jugé pour tentative de meurtre après avoir porté plusieurs coups de couteau au patron d'une cabane à huîtres. Des faits survenus en juin 2023 à Hossegor alors que l'individu était alcoolisé et qu'il avait surpris sa compagne en train d'effectuer une fellation à sa victime. Nouvel accident grave hier matin sur les routes du Gers avec une collision entre quatre voitures sur la départementale 928 à hauteur de la commune d'Avinsac. Quatre personnes ont été blessées à l'arrivée des secours. Elles ont été transportées vers les hôpitaux d'Auch et de Moissac. Et puis, promesse tenue, celle faite durant la campagne électorale de Pascal Claverie à Tarbes. Une heure de stationnement supplémentaire est désormais offerte aux usagers de la ville. Promesse effective depuis hier, lundi 1er juin. Une mesure qui vient s'ajouter à celle déjà en place, à savoir le stationnement gratuit entre 12h et 14h, ainsi qu'à partir de 18h tous les jours et le dimanche. Objectif affiché, faciliter les déplacements du quotidien et encourager les visiteurs à prolonger leur moment ensemble.

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2: Bonjour, bienvenue dans la chronique Septième ciel et quelques nuages. C'est Julie et aujourd'hui on va aborder un sujet. Ce sujet, c'est pourquoi on n'ose pas parler de sexualité, même en couple. Alors parfois on partage des années avec quelqu'un, mais on n'ose toujours pas lui dire ce qu'on aime vraiment au lit. On peut parler de travail, parler d'argent, de projet, mais dès qu'il s'agit de sexualité, le silence s'installe. Mais pourquoi ? Parce que bien souvent on a peur. On a peur de vexer, on a peur de blesser, on a peur d'être jugé. On a peur d'être incompris. Alors on se tait, on fait semblant que tout va bien. On s'adapte et surtout on évite le sujet. Et petit à petit, un décalage s'installe. Parce que l'autre ne peut pas deviner. Il ou elle ne peut pas ressentir à notre place. Et encore moins comprendre ce qu'on ne dit pas. Et c'est là que beaucoup de couples s'éloignent, sans même s'en rendre compte. Parce que la sexualité, ce n'est pas juste un acte, c'est un langage. Un langage du corps, du désir, mais aussi des émotions. Et comme tous les langages, il s'apprend, il se partage et il se construit à deux. Mais pour ça, il faut oser se parler. Oser dire j'aime, oser dire j'aimerais, oser dire là ça ne me correspond pas, j'en ai pas envie. Pas pour critiquer, pas pour créer un conflit, mais pour créer un vrai lien. Parce que parler de sexualité, ce n'est pas casser la magie, c'est la rendre possible. Et parfois, une simple conversation peut transformer complètement une relation. Alors la vraie question, ce n'est pas « est-ce que ça va dans mon couple ?» mais plutôt « est-ce que j'ose être vrai avec l'autre ?» Voilà pour ce premier sujet. Je vous dis à la semaine prochaine dans notre chronique « Septième ciel et quelques nuages ». Pour plus d'informations, retrouvez-moi sur leboudoirdecarla.com et je vous dis à très vite.
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2: L'info a été révélée par nos confrères de la Nouvelle République des Pyrénées. Un individu ivre a été interpellé samedi soir à Tarbes alors qu'il circulait rue des Ursulines avec un pic à brochette de 30 cm. Un individu arrêté pour port d'armes prohibées, placé dans un premier temps en cellule de dégrisement. Il a pu expliquer qu'il voulait simplement rendre cet objet à un ami. Une affaire classée finalement sans suite par le parquet. Verdict attendu en soirée, celui des Assises des Landes qui juge depuis hier un ressortissant belge d'une trentaine d'années. Ce dernier est jugé pour tentative de meurtre après avoir porté plusieurs coups de couteau au patron d'une cabane à huîtres. Des faits survenus en juin 2023 à Hossegor alors que l'individu était alcoolisé et qu'il avait surpris sa compagne en train d'effectuer une fellation à sa victime. Nouvel accident grave hier matin sur les routes du Gers avec une collision entre quatre voitures sur la départementale 928 à hauteur de la commune d'Avinsac. Quatre personnes ont été blessées à l'arrivée des secours. Elles ont été transportées vers les hôpitaux d'Auch et de Moissac. Et puis, promesse tenue, celle faite durant la campagne électorale de Pascal Claverie à Tarbes. Une heure de stationnement supplémentaire est désormais offerte aux usagers de la ville. Promesse effective depuis hier, lundi 1er juin. Une mesure qui vient s'ajouter à celle déjà en place, à savoir le stationnement gratuit entre 12h et 14h, ainsi qu'à partir de 18h tous les jours et le dimanche. Objectif affiché, faciliter les déplacements du quotidien et encourager les visiteurs à prolonger leur moment en centre.

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2: Seront-elles sous le soleil, non pas de la Bodega, mais de Lagos? Samedi soir, le mythique groupe des Négresses Vertes sera en concert pour le festival Musica Lagos qui fête ses 20 ans en grande pompe. Un festival devenu incontournable dans le Béarn, comme nous l'explique son organisateur Eric Faucon.
3: Je m'aperçois que c'est un événement qui est très local. Il est très apprécié dans la plaine de Naye. On a un peu du mal à faire venir les gens, même s'il y a des gens qui viennent de loin de temps en temps. Mais il est très apprécié. Il y a un petit côté convivial qu'on cultive, puisqu'il y a un village artisanal. Il y a de quoi se restaurer, s'asseoir au bord du lagouin. Les gens savent qu'on met des chapiteaux maintenant parce que dans le Piémont pyrénéen, à chaque fois, on a quelquefois eu des orages.
2: Rendez-vous vendredi soir, samedi et dimanche à Lagos. Le programme et la billetterie sur festivaladl.com. A noter que l'interview complète d'Eric Faucon est disponible en podcast sur notre site internet.
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1: Ils l'ont fait, pourquoi pas vous? 3 minutes pour découvrir les entreprises inspirantes du Gers. Nous retrouvons Sabine Ménard du Canard Maniaque à Valence-sur-Baïse. Bonjour Sabine.
4: Bonjour.
1: Sabine, est-ce que vous pourriez nous raconter un petit peu votre itinéraire? C'est-à-dire que vous avez fait de votre passion votre métier?
4: Exactement.
1: Comment ça s'est passé?
4: C'est une reconversion professionnelle, à savoir que j'étais formatrice sur la région parisienne. Je travaillais dans un centre de formation et je gérais de la formation pour chirurgiens. Donc en parallèle, pour échapper un petit peu à cet univers-là, puisque je travaillais également avec des sujets anatomiques, j'avais un échappatoire sur le dessin. Donc de toute façon, ça existe depuis extrêmement longtemps chez moi, à recopier les bandes dessinées quand j'étais enfant, à faire toute la collection des Diddle pour mes enfants quand j'ai été maman. Et puis de fil en aiguille, j'arrive dans le Gers avec un parcours qui est le mien et se pose
1: la question de savoir ce que vous alliez devenir ou faire, en tout cas, en arrivant ici.
4: Oui, il y a eu ça. Bon, j'ai travaillé pour une entreprise ici et puis une rencontre avec un artiste et j'ai des dessins qui se sont accumulés durant toute ma vie et je me suis dit je vais partager cette passion avec vous.
1: Parfait. Et quelles sont vos sources d'inspiration, Sabine, aujourd'hui?
4: Alors moi, je suis autodidacte, donc ma signature artistique c'est Sam et je travaille essentiellement le médium qui me plaît énormément, c'est le pastel sec et également la peinture acrylique. Donc j'ai deux univers. Le pastel sec a ses exigences et je suis portraitiste. Mon inspiration, ça va être de dessiner des gueules. Je vais dire ça comme ça parce qu'il me faut des rides, parce qu'il me faut un regard puissant, parce que il faut les traces de la vie sur le visage et ça m'inspire beaucoup. Il y a de l'intensité, ça me permet de m'exprimer, ça me permet d'être dans l'émotion.
1: Et oui, on est sur une image réelle, authentique, loin de Photoshop et des retouches qu'on voit à peu près partout pour qu'il n'y ait aucun défaut. Vous, au contraire, vous allez chercher l'expression dans
4: le
1: visage.
4: Oui, et puis je m'accorde également l'accident. C'est-à-dire que quand vous commencez à dessiner, en effet, au départ, il faut avoir beaucoup de persévérance, il faut habituer son œil, et quand on est autodidacte en tout cas, et puis au fur et à mesure que vous vous entraînez, que vous regardez, vous prenez des mesures quand vous faites du portrait, et ensuite, go, on y va.
1: Merci beaucoup Sabine, on en sait un petit peu plus sur votre parcours et qui vous êtes en tant qu'artiste. On se retrouve une prochaine fois pour cette chronique. Ils l'ont fait, pourquoi pas vous, 3 minutes pour découvrir les entreprises inspirantes du Gers. Merci Sabine.
4: Merci.
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2: Les recherches se poursuivent à Fleurance, dans le Gers, depuis vendredi. Liana, une collégienne de 11 ans, reste introuvable. Les recherches ont été renforcées hier avec d'importants moyens déployés sur le terrain, tandis qu'un homme de 41 ans, dont les déclarations sont jugées incohérentes par les enquêteurs, devrait être déféré devant le tribunal d'Agen. Les parents de la jeune fille écartent la piste de la fugue. Un appel à témoins a été lancé par la gendarmerie. Nouvel accident grave hier matin sur les routes du Gers, avec une collision entre 4 voiture sur la départementale 928 à hauteur de la commune d'Avinsac. 4 personnes ont été blessées. À l'arrivée des secours, elles ont été transportées vers les hôpitaux d'Auch et de Moissac. Les hommages se sont multipliés hier suite à l'annonce du décès de Daniel Labatte, une figure bagnéraise, pionnier des radios libres et indépendantes. Un homme investi durant de nombreuses années dans l'organisation des internationaux de tennis de Bagnères de Bigorre. Il s'était également occupé de la communication du stade Bagnéré, le club de rugby de la ville. 8 mois de prison ferme pour un homme de 47 ans, un individu interpellé après avoir dérobé des bijoux en or dans un appartement de Biarritz le 23 avril dernier. Un homme habitué des tribunaux et qui était encore sous bracelet électronique. 175, le chiffre du jour, c'est en millions d'euros l'investissement prévu par l'entreprise USA Rare Earth à Lac. La firme américaine prévoit d'implanter une usine de fabrication d'aimants permanents en Béarn. À la clé, près de 300 emplois annoncés d'ici 2030. Une étape supplémentaire pour faire de Lac une véritable vallée des aimants autour des terres rares et des technologies de demain.

0: La météo.
1: Le temps pour ce soir et cette nuit avec des températures de 13 à 14 degrés et un temps encore un petit peu nuageux, mais ça va se dégager. Demain, mercredi, nous allons retrouver le matin du soleil, quelques éclaircies avec des températures de 13 degrés au lever du jour. On aura 19 degrés en fin de matinée à Éauze. Ce mercredi 3 juin, l'après-midi, retour d'un soleil légèrement voilé, 24 à 25 degrés entre Vic, Florence, Iradou, Agen, Nérac et Mont-de-Marsan. Belle soirée avec DFM.
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2: On commence à Bruches où un conflit de voisinage ancien a failli bousculer dans l'irréparable. Dimanche, en milieu d'après-midi, un homme de 84 ans a tiré sur son voisin âgé d'une cinquantaine d'années. La victime, légèrement touchée, a été rapidement prise en charge avant d'être transportée au centre hospitalier d'Agen. D'après le maire de la commune, Alain Lorenzelli, les tensions entre les deux hommes remontaient à plusieurs années. L'auteur des tirs a été interpellé dans la foulée puis placé en garde à vue. Le Lot-et-Garonne poursuit sa lutte contre le gaz hilarant face à un phénomène jugé préoccupant. Le préfet a prolongé jusqu'au 30 septembre l'interdiction de consommation, de détention et de transport de ce gaz sur la voie publique lorsqu'aucun motif légitime ne peut être justifié. Attention aux conditions de circulation abusées sur Béise. Les travaux de consolidation du pont de Bostring en direction de Thouars entrent dans leur dernière phase. Jusqu'au 12 juin, une circulation alternée est mise en place à l'aide de feux tricolores pour permettre les opérations de peinture. Un retour à la normale est prévu le 13 juin. À noter aussi la fermeture du chemin de Guiroté au niveau du lieu-dit.

0: La Gravère pour environ 40 jours. Des travaux de renouvellement d'un passage busé devenu défectueux y sont engagés. Un point pratique maintenant à Nérac. Des travaux sur le réseau d'eau potable entraîneront une coupure le 3 juin entre 9h et midi. Les rues Neuve-des-Champs et du Coderé sont concernées. On referme ce journal avec le Festival des Arts de la Rue de Miramont de Guyenne qui a dévoilé sa programmation. Du 31 juillet au 2 août, le public pourra découvrir spectacles clownesques, comédies, déambulations et danses participatives. Rosie Volt, Family Camus, la Baleine Cargo, la compagnie Auguste Bienvenue ou bien encore Carnage Productions figurent à l'affiche. Parmi les nouveautés, une cause rue proposera des débats participatifs autour de thèmes clivants. Jeux, ateliers de cirque, animation à la médiathèque et au cinéma viendront compléter le programme. Côté musique, l'association Staccato mettra notamment à l'honneur les polyphonies occitanes de la Malcoiffée.
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0: La météo.
1: Le temps pour ce soir et cette nuit avec des températures de 13 à 14 degrés et un temps encore un petit peu nuageux, mais ça va se dégager. Demain, mercredi, nous allons retrouver le matin du soleil, quelques éclaircies avec des températures de 13 degrés au lever du jour. On aura 19 degrés en fin de matinée à Eauze. Ce mercredi 3 juin, l'après-midi, retour d'un soleil légèrement voilé, 24 à 25 degrés entre Vic, Florence, Miradoux, Agen, Nérac et Mont-de-Marsan. 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
2: Bonjour à tous. Le principal suspect dans l'affaire de la disparition de la collégienne dans le Gers, mis en examen et placé en détention provisoire. Liana a disparu vendredi après-midi devant son établissement scolaire de Fleurance. Face aux enquêteurs, le suspect a déclaré avoir simplement transporté la jeune fille du collège à la piscine à sa demande. Les recherches poursuivent aujourd'hui pour tenter de retrouver l'enfant. Dans le Gard, la fillette de 3 ans qui avait été enlevée par son père hier a été retrouvée. Elle est saine et sauve et se trouvait au domicile d'un membre de la famille. L'homme avait récupéré l'enfant sans autorisation dans sa famille d'accueil à Uzès. Jean-Noël Barrot estime qu'un accord est à portée de main entre l'Iran et les États-Unis. Pour le ministre français des Affaires étrangères, qui était ce matin sur France 2, la situation est insoutenable et ne fait que des perdants. De son côté, Donald Trump promet que les discussions continuent à un rythme rapide avec l'Iran. Les députés vont devoir se prononcer sur le projet de loi d'urgence agricole après presque 2 semaines de débat. Le texte doit être voté cet après-midi. Il est censé apporter des réponses concrètes aux agriculteurs sur plusieurs sujets comme le stockage de l'eau. La mobilisation des assistants d'éducation partout en France. Aujourd'hui, plusieurs syndicats appellent à faire grève afin de dénoncer leurs conditions de travail et le manque de considération du gouvernement à leur égard. Objectif de cette journée, rendre visible la réalité de leurs conditions de travail et leurs revendications. Bientôt la fin du suspense pour plus d'1 million de candidats. Les premières réponses vont tomber ce soir à partir de 19h sur la plateforme d'admission post-bac Parcoursup. Cette phase d'admission principale s'ouvre jusqu'au 11 juillet pour les lycéens et les étudiants qui souhaitent changer de voie. Et puis en foot, Emmanuel Macron à Clairefontaine en ce milieu de journée. Il vient rendre visite à l'équipe de France avant le début dans quelques jours maintenant de la Coupe du Monde. Le chef de l'État qui a rendu hommage à Didier Deschamps qui va disputer sa toute dernière compétition internationale. Il aura été pour nous le sélectionneur des jours heureux. Salut Emmanuel Macron.

0: La météo.
1: Le temps pour ce soir et cette nuit avec des températures de 13 à 14 degrés et un temps encore un petit peu nuageux, mais ça va se dégager. Demain, mercredi, nous allons retrouver le matin du soleil, quelques éclaircies avec des températures de 13 degrés au lever du jour. On aura 19 degrés en fin de matinée à Eauze. Ce mercredi 3 juin, l'après-midi, retour d'un soleil légèrement voilé, 24 à 25 degrés entre Vic, Florence, Miradoux, Agen, Nérac et Mont-de-Marsan. 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
4: Les recherches se poursuivent à Fleurance, dans le Gers, depuis vendredi. Liana, une collégienne de 11 ans, reste introuvable. Les recherches ont été renforcées hier avec d'importants moyens déployés sur le terrain, tandis qu'un homme de 41 ans, dont les déclarations sont jugées incohérentes par les enquêteurs, devrait être déféré devant le tribunal d'Agen. Les parents de la jeune fille écartent la piste de la fugue. Un appel à témoins a été lancé par la gendarmerie. Nouvel accident grave hier matin sur les routes du Gers, avec une collision entre 4 voiture sur la départementale 928 à hauteur de la commune d'Avinsac. 4 personnes ont été blessées. À l'arrivée des secours, elles ont été transportées vers les hôpitaux d'Auch et de Moissac. Les hommages se sont multipliés hier suite à l'annonce du décès de Daniel Labat, une figure bagnéraise, pionnier des radios libres et indépendantes. Un homme investi durant de nombreuses années dans l'organisation des internationaux de tennis de Bagnères de Bigorre. Il s'était également occupé de la communication du stade Bagnéret, le club de rugby de la ville. 8 mois de prison ferme pour un homme de 47 ans, un individu interpellé après avoir dérobé des bijoux en or dans un appartement de Biarritz le 23 avril dernier. Un homme habitué des tribunaux et qui était encore sous bracelet électronique. 175, le chiffre du jour, c'est en millions d'euros l'investissement prévu par l'entreprise USA Rare Earth à Lac. La firme américaine prévoit d'implanter une usine de fabrication d'aimants permanents en Béarn. À la clé, près de 300 emplois annoncés d'ici 2030. Une étape supplémentaire pour faire de Lac une véritable vallée des aimants autour des terres rares et des technologies de demain.

0: Bonsoir à tous. Des éléments trouvés sur le terrain dans l'affaire de la disparition de la jeune Liana dans le Gers. Le point de la gendarmerie cet après-midi alors que la collégienne reste introuvable depuis vendredi. Elle a disparu dans le secteur de Fleurance. En parallèle, un homme de 41 ans a été mis en examen pour enlèvement et séquestration et placé en détention provisoire. 170 à 180 gendarmes sont encore mobilisés sur le terrain. La justice passera, promet Sébastien Lecornu après les débordements ce week-end en marge des célébrations du sacre du Paris Saint-Germain. Le Premier ministre a évoqué des images lamentables lors des questions au gouvernement à l'Assemblée cet après-midi. Pour rappel, plus de 890 personnes ont été interpellées, en hausse de plus de 45% par rapport à 2025. Patrick Poivre d'Arvor visé par deux nouvelles plaintes pour agression sexuelle. Au total, 13 femmes accusent l'ancien journaliste de TF1 de viol et d'agression sexuelle. Les deux dernières plaignantes étaient âgées d'une vingtaine d'années au moment des faits. Ce drame en Moselle, une femme de 37 ans a été retrouvée morte hier soir à Sarreguemines. Son conjoint a été placé en garde à vue. Le procureur de la République précise qu'il s'est présenté spontanément au commissariat en avouant avoir étranglé la victime. Le couple a un enfant de 3 ans. C'est une grande première. L'intersyndicale de Décathlon appelle à la mobilisation nationale des salariés samedi. Les syndicats demandent une augmentation des salaires alors que l'entreprise spécialiste des articles de sport a enregistré un bénéfice net en hausse l'année dernière. La France vient de connaître son printemps le plus chaud jamais enregistré avec une moyenne de 13,8 degrés selon Météo France. Avec un mois d'avril très peu arrosé, ce printemps affiche également un déficit de précipitations de 30% et devient l'un des 10 les moins arrosés sur la période 59-2026. Et puis c'est le rendez-vous traditionnel avant chaque grande compétition. Emmanuel et Brigitte Macron sont allés à Clairefontaine aujourd'hui. Le couple présidentiel a passé un moment avec les joueurs de l'équipe de France à quelques jours du Mondial. Très bonne soirée.
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3: Les recherches se poursuivent à Fleurance, dans le Gers, depuis vendredi. Liana, une collégienne de 11 ans, reste introuvable. Les recherches ont été renforcées hier avec d'importants moyens déployés sur le terrain, tandis qu'un homme de 41 ans, dont les déclarations sont jugées incohérentes par les enquêteurs, devrait être déféré devant le tribunal d'Agen. Les parents de la jeune fille écartent la piste de la fugue. Un appel à témoins a été lancé par la gendarmerie. Nouvel accident grave hier matin sur les routes du Gers, avec une collision entre quatre voitures sur la départementale 928 à hauteur de la commune d'Avinsac. Quatre personnes ont été blessées. À l'arrivée des secours, elles ont été transportées vers les hôpitaux d'Auch et de Moissac. Les hommages se sont multipliés hier suite à l'annonce du décès de Daniel Labat, une figure bagnéraise, pionnier des radios libres et indépendantes. Un homme investi durant de nombreuses années dans l'organisation des internationaux de tennis de Bagnères de Bigorre. Il s'était également occupé de la communication du stade Bagnéret, le club de rugby de la ville. 8 mois de prison ferme pour un homme de 47 ans, un individu interpellé après avoir dérobé des bijoux en or dans un appartement de Biarritz le 23 avril dernier. Un homme habitué des tribunaux et qui était encore sous bracelet électronique. 175, le chiffre du jour, c'est en millions d'euros l'investissement prévu par l'entreprise USA Rare Earth à Lac. La firme américaine prévoit d'implanter une usine de fabrication d'aimants permanents en Béarn. À la clé, près de 300 emplois annoncés d'ici 2030. Une étape supplémentaire pour faire de Lac une véritable vallée des aimants autour des terres rares et des technologies de demain.

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1: Le temps pour ce soir et cette nuit avec des températures de 13 à 14 degrés et un temps encore un petit peu nuageux, mais ça va se dégager. Demain, mercredi, nous allons retrouver le matin du soleil, quelques éclaircies avec des températures de 13 degrés au lever du jour. On aura 19 degrés en fin de matinée à Eauze.

0: 3 juin, l'après-midi. Retour d'un soleil légèrement voilé, 24 à 25 degrés entre Vic, Florence, Miradoux, Agen, Nérac et Mont-de-Marsan. 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

0: Bonsoir à tous. Des éléments trouvés sur le terrain dans l'affaire de la disparition de la jeune Liana dans le Gers. Le point de la gendarmerie cet après-midi alors que la collégienne reste introuvable depuis vendredi. Elle a disparu dans le secteur de Fleurance. En parallèle, un homme de 41 ans a été mis en examen pour enlèvement et séquestration et placé en détention provisoire. 170 à 180 gendarmes sont encore mobilisés sur le terrain. La justice passera, promet Sébastien Lecornu après les débordements ce week-end en marge des célébrations du sacre du Paris Saint-Germain. Le Premier ministre a évoqué des images lamentables lors des questions au gouvernement à l'Assemblée cet après-midi. Pour rappel, plus de 890 personnes ont été interpellées, en hausse de plus de 45% par rapport à 2025. Patrick Poivre d'Arvor visé par deux nouvelles plaintes pour agression sexuelle. Au total, 13 femmes accusent l'ancien journaliste de TF1 de viol et d'agression sexuelle. Les deux dernières plaignantes étaient âgées d'une vingtaine d'années au moment des faits. Ce drame en Moselle, une femme de 37 ans a été retrouvée morte hier soir à Sarreguemines. Son conjoint a été placé en garde à vue. Le procureur de la République précise qu'il s'est présenté spontanément au commissariat en avouant avoir étranglé la victime. Le couple a un enfant de 3 ans. C'est une grande première. L'intersyndicale de Décathlon appelle à la mobilisation nationale des salariés samedi. Les syndicats demandent une augmentation des salaires alors que l'entreprise spécialiste des articles de sport a enregistré un bénéfice net en hausse l'année dernière. La France vient de connaître son printemps le plus chaud jamais enregistré avec une moyenne de 13,8 degrés selon Météo France. Avec un mois d'avril très peu arrosé, ce printemps affiche également un déficit de précipitations de 30% et devient l'un des 10 les moins arrosés sur la période 59-2026. Et puis c'est le rendez-vous traditionnel avant chaque grande compétition. Emmanuel et Brigitte Macron sont allés à Clairefontaine aujourd'hui. Le couple présidentiel a passé un moment avec les joueurs de l'équipe de France à quelques jours du Mondial. Très bonne soirée.
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0: La météo.
1: Le temps pour ce soir et cette nuit avec des températures de 13 à 14 degrés et un temps encore un petit peu nuageux, mais ça va se dégager. Demain, mercredi, nous allons retrouver le matin du soleil, quelques éclaircies avec des températures de 13 degrés au lever du jour. On aura 19 degrés en fin de matinée à Éauze. Ce mercredi 3 juin, l'après-midi, retour d'un soleil légèrement voilé, 24 à 25 degrés entre Vic, Florence, Miradoux, Agen, Nérac et Mont-de-Marsan. Belle soirée avec DFM.
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2: Seront-elles sous le soleil, non pas de la Bodega, mais de Lagos? Samedi soir, le mythique groupe des Négresses Vertes sera en concert pour le festival Musique à Lagos qui fête ses 20 ans en grande pompe. Un festival devenu incontournable dans le Béarn, comme nous l'explique son organisateur Eric Faucon.
3: Je m'aperçois que c'est un événement qui est très local. Il est très apprécié dans la plaine de Naye. On a un peu du mal à faire venir les gens, même s'il y a des gens qui viennent de loin de temps en temps. Hein. Mais il est très apprécié. Il y a un petit côté convivial et compulsif, hein, puisqu'il y a un village artisanal. Il y a de quoi se restaurer, s'asseoir au bord du lagouin. Les gens savent qu'on met des chapiteaux maintenant parce que dans le Piémont pyrénéen, à chaque fois, on a quelquefois eu des orages.
2: Rendez-vous vendredi soir, samedi et dimanche à Lagos. Le programme et la billetterie sur festivaladl.com. À noter que l'interview complète d'Eric Faucon est disponible en podcast sur notre site internet.

0: La météo.
1: Le temps pour ce soir et cette nuit avec des températures de 13 à 14 degrés et un temps encore un petit peu nuageux, mais ça va se dégager. Demain, mercredi, nous allons retrouver le matin du soleil, quelques éclaircies avec des températures de 13 degrés au lever du jour. On aura 19 degrés en fin de matinée à Eauze. Ce mercredi 3 juin, l'après-midi, retour d'un soleil légèrement voilé, 24 à 25 degrés entre Vic, Florence, Miradoux, Agen, Nérac et Mont-de-Marsan. Belle soirée avec DFM.
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2: Bonsoir à tous. Des éléments trouvés sur le terrain dans l'affaire de la disparition de la jeune Liana dans le Gers. Le point de la gendarmerie cet après-midi alors que la collégienne reste introuvable depuis vendredi. Elle a disparu dans le secteur de Fleurance. En parallèle, un homme de 41 ans a été mis en examen pour enlèvement et séquestration et placé en détention provisoire. 170 à 180 gendarmes sont encore mobilisés sur le terrain. La justice passera, promet Sébastien Lecornu après les débordements ce week-end en marge des célébrations du sacre du Paris Saint-Germain. Le Premier ministre a évoqué des images lamentables lors des questions au gouvernement à l'Assemblée cet après-midi. Pour rappel, plus de 890 personnes ont été interpellées, en hausse de plus de 45% par rapport à 2025. Patrick Poivre d'Arvor visé par deux nouvelles plaintes pour agression sexuelle. Au total, 13 femmes accusent l'ancien journaliste de TF1 de viol et d'agression sexuelle. Les deux dernières plaignantes étaient âgées d'une vingtaine d'années au moment des faits. Ce drame en Moselle, une femme de 37 ans a été retrouvée morte hier soir à Sarreguemines. Son conjoint a été placé en garde à vue. Le procureur de la République précise qu'il s'est présenté spontanément au commissariat en avouant avoir étranglé la victime. Le couple a un enfant de 3 ans. C'est une grande première. L'intersyndicale de Décathlon appelle à la mobilisation nationale des salariés samedi. Les syndicats demandent une augmentation des salaires alors que l'entreprise spécialiste des articles de sport a enregistré un bénéfice net en hausse l'année dernière. La France vient de connaître son printemps le plus chaud jamais enregistré avec une moyenne de 13,8 degrés selon Météo France. Avec un mois d'avril très peu arrosé, ce printemps affiche également un déficit de précipitations de 30% et devient l'un des 10 les moins arrosés sur la période 59-2026. Et puis c'est le rendez-vous traditionnel avant chaque grande compétition. Emmanuel et Brigitte Macron sont allés à Clairefontaine aujourd'hui. Le couple présidentiel a passé un moment avec les joueurs de l'équipe de France à quelques jours du Mondial. Très bonne soirée.
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0: La météo.
1: Le temps pour ce soir et cette nuit avec des températures de 13 à 14 degrés et un temps encore un petit peu nuageux, mais ça va se dégager. Demain, mercredi, nous allons retrouver le matin du soleil, quelques éclaircies avec des températures de 13 degrés au lever du jour, au moins 19 degrés en fin de matinée à Eauze. Ce mercredi 3 juin, l'après-midi, retour d'un soleil légèrement voilé, 24 à 25 degrés entre Vic, Florence, Miradoux, Agen, Nérac et Mont-de-Marsan. 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
2: Les recherches se poursuivent à Fleurance, dans le Gers, depuis vendredi. Liana, une collégienne de 11 ans, reste introuvable. Les recherches ont été renforcées hier avec d'importants moyens déployés sur le terrain, tandis qu'un homme de 41 ans, dont les déclarations sont jugées incohérentes par les enquêteurs, devrait être déféré devant le tribunal d'Agen. Les parents de la jeune fille écartent la piste de la fugue. Un appel à témoins a été lancé par la gendarmerie. Nouvel accident grave hier matin sur les routes du Gers, avec une collision entre quatre voiture sur la départementale 928 à hauteur de la commune d'Avinsac. Quatre personnes ont été blessées. À l'arrivée des secours, elles ont été transportées vers les hôpitaux d'Auch et de Moissac. Les hommages se sont multipliés hier suite à l'annonce du décès de Daniel Labat, une figure bagnéraise, pionnier des radios libres et indépendantes. Un homme investi durant de nombreuses années dans l'organisation des internationaux de tennis de Bagnères de Bigorre. Il s'était également occupé de la communication du stade Bagnéret, le club de rugby de la ville. 8 mois de prison ferme pour un homme de 47 ans, un individu interpellé après avoir dérobé des bijoux en or dans un appartement de Biarritz le 23 avril dernier. Un homme habitué des tribunaux et qui était encore sous bracelet électronique. 175, le chiffre du jour, c'est en millions d'euros l'investissement prévu par l'entreprise USA Rare Earth à Lac. La firme américaine prévoit d'implanter une usine de fabrication d'aimants permanents en Béarn. À la clé, près de 300 emplois annoncés d'ici 2030. Une étape supplémentaire pour faire de Lac une véritable vallée des aimants autour des terres rares et des technologies de demain.

0: La météo.
1: Le temps pour ce soir et cette nuit avec des températures de 13 à 14 degrés avec un temps encore un petit peu nuageux, mais ça va se dégager. Demain, mercredi, nous allons retrouver le matin du soleil, quelques éclaircies avec des températures de 13 degrés au lever du jour. On aura 19 degrés en fin de matinée à Eauze. Ce mercredi 3 juin, l'après-midi, retour d'un soleil légèrement voilé, 24 à 25 degrés entre Vic, Florence et Radoux.

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